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L'estime de soi, une chose si importante, et notamment pour les mamans. On retrouvera aussi évidemment Monsieur Naïm, quant à lui, qui est allé traîner ses micros à la MJC Rive Gauche pour écouter les intervenants du projet Portrait, un projet qui concerne les jeunes et qui parle de relations de consentement et de relations affectives chez les jeunes. Eh ouais. Madame Amy sera aussi présente dans les studios pour nous rappeler justement les bons gestes à adopter en ces temps de chaleur excessive. Voilà, ça nous fera du bien et ça nous rappellera qu'il faut toujours prendre soin. On retrouvera évidemment la série de chroniques réalisée par notre chroniqueur de talent, Monsieur Michel, qui est bien aujourd'hui, après vous avoir parlé de Franquin et de Bilal, fera un pont entre la bande dessinée et la science. Vous verrez ce qu'il en dit, ça sera à retrouver évidemment plus dans la deuxième partie d'émission, évidemment, et on retrouvera pour tous nos amis sportifs et sportives le sprint des scores réalisé avec brio par notre camarade JC, qu'on retrouvera vers 8h50 sur les ondes du Mix des Cultures. Mais tout de suite, on va, une fois n'est pas coutume, débuter cette émission par une petite musique avec un artiste que vous aurez le choix et la chance de voir notamment au festival Chauffé dans la noirceur qui va se dérouler cet été, du côté de la Manche, c'est pas très très loin, à moins de 100 km d'ici, à Montmartin, sur mer, très exactement, le festival Chauffé dans la noirceur, où est programmé un certain EV, un petit électron libre de la musique anglaise, un espèce de The Street. Vous vous rappelez, dans le début des années 2000, un certain Mike Skinner, sous le nom de The Streets, faisait la part belle à la musique anglaise, à cette musique urbaine qui mêle aussi bien garage que rap ou bien d'autres ambiances encore. On retrouve EV maintenant avec le titre Cup Tea sur les ondes du Mix des Cultures, bien évidemment.

0: Le morceau s'intitule Capote, l'artiste c'est EV, hein, cette tranche explosive de punk et de basse qui est sans excuse britannique tout en affrontant la nature problématique de la fracture de la classe des pays. C'est comme ça et bien qu'est présenté cet artiste, auteur, compositeur, producteur du nom de Evan Skies, comme vous l'aurez compris, qui s'inspire d'un large éventail de genres, y compris celle de la rave des années 90 en Angleterre, ce qu'on appelle le grime, hein, le rap venant des empires britanniques, hein, tels que l'Angleterre, et aussi eh bien évidemment cette petite touche électronique comme le garage EV à voir en concert festival Chauffé dans la noirceur, un artiste à suivre bien évidemment selon nous.
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0: Allez, à 8h08, retour dans les studios. Enfin, on les a pas quittés, hein, n'est-ce pas? Et vous entendez bien.
2: Il est là.
0: Oui, voilà. Il était très attendu. Hein, on a reçu des appels téléphoniques nous demandant pourquoi dans le sommaire on n'entendait pas la voix chaleureuse de Monsieur Naïm. Eh bien, sachez que,
2: comme... les aléas de la vie, ouais. Dame que vous connaissez sans doute. Ouais. On prend le transport en commun. On pense que ça va rouler tout seul et finalement avec la chaleur, les bus mettent à deux à l'heure.
0: Oui, mais voilà, c'est normal. Hein. Vous faites bien de rappeler ça, car hier aussi, il y a eu cet épisode-là deux fois. La côte de la Grand-Mare. Effectivement, en début d'après-midi, les transports en public souffrant aussi de la chaleur comme nous, il y avait un bus qui a été remorqué dans la côte de la Grand-Mare et aussi un événement qui s'est déroulé similaire dans la côte de Canteleu.
2: Donc contre là, c'était encore pire. C'était carrément que le bus a failli prendre de feu. Il y avait de la fumée, tout ça. Enfin bref,
0: beaucoup
2: de problématiques. Sachant que pour vous donner une petite anecdote, parce qu'on est entre nous, hein, comme dirait l'autre, ce matin, en montant dans la côte de la Grand-Mare, le bus qui m'emmenait à la radio était le premier. Le second bus, qui était un peu plus neuf, est passé devant.
0: Ouais.
2: Tellement que le premier avait du mal à la monter. Voilà.
0: Écoutez, c'est comme ça. Alors, justement, ça tombe bien puisqu'on va vous parler de météo du jour. Monsieur Naïm, à quelle température va-t-on être mangé aujourd'hui?
2: Je vais vous dire tout simplement, chers auditeurs, chers auditrices, si hier vous avez eu chaud,
0: ouais.
2: Aujourd'hui ça va être la même. Ouais. Il y aura 32 degrés maximum, un minimum de 18 degrés, sachant que avant... Pendant la chanson que notre cher animateur a passé, il faisait 18. Et là, la température est montée déjà de 1 degré, il fait 19 actuellement.
0: Ouais.
2: Donc, autant vous dire que les prochains jours vont être chauds. Chaud. D'après la météo, il pourrait y avoir des nuages demain, après-demain. Mais les températures sont égales, hein, entre 32 et 31 pour jeudi et vendredi, 30 pour samedi.
0: Ouais.
2: Dimanche, ça va commencer à se rafraîchir, il va faire 21 maximum. On verra bien, mais bon, voilà, on est des Normands, on râle quand il fait moche et on râle quand il fait beau.
0: Eh oui, c'est ce qui nous fait avancer des fois. Hein. Demain, en tout cas, sur la région hébroïcienne, ça va être kiff bourrico, comme j'aime à le dire, puisque 33 degrés au plus haut de la journée, 17 degrés au matin. Un ciel qui sera un poil voilé demain, beaucoup plus qu'aujourd'hui. Et ce vendredi devrait voir aussi l'une des journées les plus chaudes, de 33 degrés au plus haut. Et 18, il fera encore plus chaud le matin, tandis que le soleil ira autre part et vous n'aurez droit qu'à des nuages. Comme vous l'avez très bien dit, on verra cette situation et notamment ces températures diminuer fortement dans la nuit de samedi à dimanche, puisque on passera de 31 degrés maximum à 22 degrés, et tandis que on devrait revoir des épisodes épisode pluvieux à partir de du milieu de la semaine prochaine, si la météo nous dit vrai. Donc, conserver encore les quelques gestes de bonne conduite en temps de canicule que vous avez peut-être adoptés ou que vous allez peut-être adopter à l'écoute de la chronique de Madame Amy qui nous a rejoint. Mais vous en saurez un petit peu plus dans quelques minutes, justement après avoir écouté la brillante chronique des mamans, qui a été produite par Madame Fleur. Et aujourd'hui, Madame Fleur s'est intéressée à l'estime de soi, notamment chez les mamans.
3: 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Bonjour tout le monde, je suis ravie de vous retrouver pour une nouvelle chronique des Mamans parlent aux mamans. Alors aujourd'hui, j'avais envie de parler d'un sujet qui touche énormément de femmes, l'estime de soi. Parce qu'on peut sembler forte à l'extérieur et pourtant douter constamment de sa valeur intérieurement. L'estime de soi, ce n'est pas se croire parfaite, c'est juste réussir à se dire « je mérite le respect, l'amour et la bienveillance ». Mais entre les réseaux sociaux, les injonctions à être une femme parfaite, une bonne mère, une bonne compagne, beaucoup finissent par s'oublier elles-mêmes. Et le manque d'estime de soi ne se voit pas toujours. Parfois, il se cache derrière le sourire, derrière l'humour ou derrière le fait de toujours penser aux autres avant soi. À force de se comparer ou de vouloir tout gérer, certaines femmes s'épuisent émotionnellement et perdent confiance en elles. Alors reconstruire son estime de soi, ça commence souvent par des choses simples. Apprendre à dire non, arrêter de culpabiliser, de prendre du temps pour soi, accepter ses imperfections et surtout parler de ce qu'on ressent. Parce qu'on réalise souvent qu'on n'est pas seul quand on échange avec d'autres femmes qui vivent les mêmes doutes. Et justement, j'ai eu le plaisir d'interroger Zébette qui nous parle de ses plaisirs d'interroger Zébette.

0: une fois par mois, on se réunit pour qu'on puisse justement évoquer une thématique. Donc ça part souvent de la thématique sur l'amour de soi. Et suite à ça, on met en place un petit programme de transformation pendant 1 à 2 heures, durant lesquelles on va amener à s'exprimer, on va être amené à écouter aussi, et puis aussi entamer un processus de transformation. Le problème principal, c'est l'amour de soi. Le fait de s'accepter autant à l'intérieur qu'à l'extérieur, le fait d'avoir conscience de l'estime de soi aussi et d'un respect de soi-même. Donc ça, c'est important. Et puis aussi le poids du regard des autres. Ça prend une part assez importante et c'est ce qui peut beaucoup freiner par rapport à son évolution. Et c'est la raison pour laquelle, sur cette thématique-là, on va travailler sur tous ces aspects-là. C'est pas juste une discussion, c'est un peu plus que ça. Je vais vous amener à travailler sur vous-même. Il y a plusieurs petits exercices, plusieurs petits ateliers qu'on va mettre en place durant ce cercle-là pour travailler sur l'amour de soi. Pour que ce soit accessible à tout le monde, je le fais une fois par mois, le dimanche en général. C'est le jour où on a un peu plus de disponibilité. Il n'y a pas encore de date prédéfinie. J'annonce sur mes réseaux la date à laquelle ça aura lieu, mais après avec le temps j'espère pouvoir définir soit le premier dimanche du mois ou autre par la suite. C'est plutôt le matin à 11h, ça permet d'avoir aussi juste après le cercle de femmes une pause gourmande et c'est durant cette pause là qu'on peut encore plus prolonger l'esprit, la sororité et surtout ce qui est important de pouvoir se proposer une petite pause gourmande. Ça dure 2 heures parce que justement juste après j'organise souvent aussi un autre cercle de femmes qui est destiné aux femmes qui ont déjà fait le cercle amour de soi à une autre date et je propose justement une autre thématique. Là par exemple le prochain cercle de femmes c'est le 7 juin sur l'amour de soi à 11h et à 15h il y aura un cercle de femmes sur tout ce qui est transgénérationnel rationnel et il sera réservé aux personnes qui ont déjà participé à un cercle de femmes amour de soi. La seule condition, c'est d'être une femme. Après, c'est ouvert à tout le monde et justement, c'est le fait que ce soit ouvert à tout le monde qui fait la richesse de ce cercle de femmes. C'est ouvert à tout âge, toute catégorie sociale, toute croyance, vraiment ouvert à tout le monde et c'est vraiment tout ce mélange en fait qui fait la richesse de l'événement. C'est 35€ le cercle de femmes, donc c'est un cercle de femmes qui prend en compte la fameuse pause gourmande, mais aussi cette partie où on peut considérer que c'est aussi un accompagnement psycho-émotionnel et à la fois un groupe de parole, donc ça englobe le tout. On peut assister uniquement au cercle de femmes amour de soi, et si on est intéressé pour participer à d'autres cercles de femmes sur d'autres thématiques, vous avez la possibilité d'intégrer un groupe WhatsApp dans lequel j'annonce les différents cercles de femmes. À partir du moment où on intègre ce cercle de femmes, si on le souhaite, on peut suivre d'autres cercles de femmes avec des thématiques différentes. La sororité, moi j'ai grandi avec énormément de frères. J'ai qu'une sœur, j'ai rencontré beaucoup de femmes dans ma vie, je suis une femme moi-même. J'ai été sensibilisée aux femmes, aux différentes problématiques qu'on peut rencontrer. Le fait d'être devenue aussi thérapeute, ça m'a encore plus sensibilisée à la cause féminine et de rencontrer aussi des femmes dans différentes situations. Et je me suis dit qu'il y avait quelque chose à faire par rapport à ça. Et c'est ce qui m'a donné envie de développer encore plus. Moi, j'ai des prestations collectives, donc c'est le cercle de femmes, et j'ai des prestations individuelles où je propose des accompagnements psycho-émotionnels puisque je suis psychopraticienne. Je propose également des massages bien-être, tout ce qui est lié à l'émotion, le corps retient les émotions, donc à travers les massages, on fait un travail pour libérer justement les tensions et les émotions. Donc je propose différents types de massages et je propose également les soins énergétiques. Donc les soins énergétiques, c'est un peu moins commun, mais à savoir qu'on a tous de l'énergie dans le corps et il y a des événements qui font que justement cette énergie peut être bloquée, que ce soit suite à des blessures ou bien à des blocages émotionnels. En apposant mes mains sur certaines parties du corps, on libère les énergies bloquées. Si je dois laisser un message, c'est vraiment de mettre en avant la sororité. C'est très important, on a des problématiques communes et on se rend compte qu'ensemble, on peut faire beaucoup, beaucoup de choses et faire avancer les choses, surtout nous les femmes, puisque on joue un rôle déterminant, que ce soit au sein des familles ou même en termes de partage. Donc on peut faire évoluer pas mal de choses. Soyons unis. On peut me retrouver sur Instagram, ingé-du-6 rendez-vous avec soi, ou bien directement sur le site Liberlo en tapant Zebeth Mendy. Mon prénom c'est Zebeth, Z-E-B-E-T-H et le nom M-E-N-D-Y. Ingé, I-N-D-J-E et rendez-vous avec soi.
1: Et voilà, tout est dit. Merci Madame Flore pour cette chronique, évidemment sur l'estime de soi, à retrouver sur nos réseaux sociaux et nos plateformes digitales d'écoute, de podcast bien évidemment, que sont YouTube et Spotify. Dans quelques secondes, on va retrouver Monsieur Naïm, hein, qui va nous parler de quoi, du coup, hein?
2: On va parler de la MJC Rive Gauche à Sens Vert, on va parler de la restitution d'ateliers autour de la vie affective et amoureuse que des jeunes ont fait.
1: Exactement, mais tout ça c'est après quelques petites pages à caractère autopromotionnel.
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4: Allez, retour ici sur dans les studios hein, de la radio HDR avec Monsieur Naïm qu'on retrouve autour justement de cette petite visite que vous avez faite hier à la MJC, enfin pas hier, à la MJC, il y a quelques jours. Hein.
5: Le samedi.
4: Ah. Voilà, bah, il y a quelques jours.
5: Il y a quelques
4: voilà.
5: jours, ça,
4: exactement.
5: Ça se dit aussi. C'est...
4: Merci beaucoup, hein, évidemment. Donc alors, qu'est-ce qui s'est passé, dites-nous tout, à la MJC Rive-Gauche ce samedi?
5: Ce samedi, des jeunes ont présenté les résultats autour d'ateliers thématiques venant des relations affectives et amoureuses. Le consentement, le respect, la violence, le sexisme et... les relations sexuelles, enfin voilà, la sensibilité et donner la parole. Ils ont rencontré plusieurs associations. Ils ont pu découvrir aussi comment ça fonctionnait, le planning familial, des associations comme Toutes nos couleurs, etc., etc. Et je vous propose d'écouter Carole. Je vais poser la question de pourquoi elle a voulu faire cet atelier.
6: Je suis étudiant au conservatoire, je suis en classe à horaire aménagé danse. Donc ça veut dire que sur le temps du collège, sur le lundi matin, le mercredi après-midi, le jeudi après-midi et le vendredi après-midi, on va au conservatoire. Du coup, au conservatoire, on peut faire du théâtre, de la danse, de la musique. Et pour financer des études au conservatoire, le mélange du conservatoire et du collège, eh bien, je suis venue faire cette activité parce que j'aime bien le théâtre. Et du coup, la ville a proposé une aide pour pouvoir financer le conservatoire.
5: Carole, comment s'est passé tes ateliers pendant cette séquence de 3 jours?
6: Oui, j'ai trouvé que c'était enrichissant pour les uns et pour les autres, car on peut parler de ce qu'on veut, mais tout en étant respecté. Il y a une grande partie de débat, ça nous aide à comprendre pourquoi on fait cette scène, qu'est-ce qui se passe, et vous, qu'est-ce que vous ressentez après avoir fait cette scène?
5: J'ai parlé des jeunes, j'ai parlé de la MJC Rive-Gauche, mais je vous ai pas encore parlé, on va dire, de la tête de pont, qui est le service jeunesse. Je vous propose d'écouter Marine.
7: Les ateliers sont du coup divisés en 3 parties. Il y avait du coup un groupe de jeunes pour faire le court-métrage, un autre pour faire le théâtre forum et un autre pour créer des affiches, des pliants ou des jeux de société. Et moi, je me suis principalement occupée, animée et construit l'action de outils de prévention. L'action court-métrage est dirigée par Marion Casabianca et l'action théâtre forum par Lydie Gabory.
5: Marine va nous en dire plus.
7: Les jeunes des 3 actions ont vécu une journée de sensibilisation avec différents partenaires, comme le planning familial, mouvement du nid, non inceste et fierté colorée. Donc, ils ont été sensibilisés à différentes thématiques comme le consentement, l'identité de genre, les violences sexistes et sexuelles, etc. Et du coup, après, ils ont été répartis sur les 3 actions. Et suite à cela, du coup, j'aurais proposé différents outils. Je voulais pas forcément les obliger à faire que des affiches. Ils pouvaient également travailler sur un prototype d'un jeu de société ou une planche de BD également, roman faute court. Pour les affiches, ils ont beaucoup travaillé sur Canva en amont. Par la suite, ils ont eu un atelier d'illustration avec une illustratrice pour leur apprendre des techniques de dessin pour mieux valoriser leurs affiches. Et ces affiches ont du coup été retravaillées par cette illustratrice tout en gardant leur patte artistique avec leur slogan, le nom des partenaires, tout ça. Et du coup, on a pu du coup l'exposer dans la salle des cartes ou des MJC Rive-Gauche.
5: Mais si vous n'étiez pas là, je vous propose d'écouter la fin du court-métrage.
8: En concluant ce stage, en ressortant avec de belles leçons qui nous aideront dans la vie quotidienne, pour nous et pour les autres. L'humanité doit être préservée et le corps de chacun doit être respecté.
9: On a appris que personne n'a le droit de nous toucher sans notre accord.
10: Que l'amour doit toujours rimer avec respect.
11: Que le consentement, ce n'est pas une option, c'est la base. Que le planning familial nous accueille gratuitement.
12: Que l'amour n'a pas de frontières.
13: Que le silence sur l'inceste protège la DSR.
14: Que la loi est un bouclier pour nous protéger.
15: Que nous avons tous droit à notre genre d'insoupir.
16: Et que nous ne sommes jamais seuls pour parler. Car être soi-même, c'est la plus belle preuve de liberté.
17: Nos corps, nos droits, nos choix.
18: Nos corps, nos droits, nos choix. Nos corps, nos droits, nos choix.
19: Nos corps, nos droits, nos choix.
5: Et voilà, chers auditeurs, vous avez pu écouter la fin du court-métrage qui est assez émouvant. Moi, je trouve ça plutôt chouette que des jeunes s'engagent dans ce genre d'atelier, à la fois pour eux, mais à la fois aussi pour les autres, car on peut dire que maintenant, avec leur expérience peut-être courte, mais intense, sur 3 jours, eh ben, ils sont devenus un peu des ambassadeurs des structures qu'ils ont pu rencontrer. Je remercie le service jeunesse de la ville de Rouen. Petite bise à Sabrina et à Marine et à Alice. Et bien sûr, n'hésitez pas à vous rendre à la MJC Rive Gauche pour aller voir la restitution des ateliers, à vous rendre sur le site de la mairie de Rouen pour trouver d'autres informations. Et n'hésitez pas aussi, si vous souhaitez, vous, chers parents, et là je me prends un peu pour Flore, mais c'est pas grave, inscrire vos enfants pour qu'ils découvrent ce genre d'atelier au service jeunesse de la ville de Rouen.
4: Ah, fantastique! Fantastique. Merci beaucoup à Monsieur Naïm pour ce petit point sur cette restitution fort importante et qu'il est bon toujours de faire ces rappels-là en termes de rapport, évidemment, et de respect. Dans quelques instants, vous allez, on va se diriger vers les conseils chaleur avec Madame Amy. C'est tout de suite après ce magnifique jingle.
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2: 32 degrés, eh bien, au thermomètre cet après-midi, quasiment une vingtaine hein, durant la nuit. La température ne redescend pas beaucoup. C'est ce qui nous permet de qualifier ces jours de caniculaires, hein, bien évidemment. Et justement, il est de bon ton de s'adapter à ces températures un petit peu affolantes pour ce mois de mai. Et justement, Madame Emip est là pour nous rappeler les bons gestes. Bonjour Emmy.
3: Bonjour tout le monde.
2: Alors, comment est-ce qu'on fait en ces temps-là pour justement supporter ces températures très chaudes?
3: C'est vrai qu'en ce moment, le thermomètre s'affole un peu. Carrément, l'entièreté de l'ouest de la France est placée en vigilance canicule. Même la Bretagne est touchée, ce qui est encore plus difficile à croire. Mais pour éviter qu'on finisse tous par ressembler à des glaces à l'eau oubliées sur le bitume, on va faire vite fait le point du coup sur les bons réflexes à adopter. D'abord, on ferme les volets. Votre mission, c'est vraiment de transformer votre maison, votre appartement en bunker anti-chaleur. Donc le jour, on ferme tout. Fenêtres, volets, rideaux, si la lumière ne passe pas, la chaleur baisse. Si vous n'avez rien pour occulter vos vitres, accrochez un drap par-dessus, ça fait le taf aussi. Et la nuit, dès que le thermomètre extérieur descend en dessous de la température intérieure, on ouvre tout, on crée des courants d'air au max. Et la petite astuce pour mieux vous rafraîchir, si jamais vous avez un ventilo, placez une bouteille d'eau congelée ou un linge mouillé juste devant votre ventilateur, ça vous rafraîchira davantage. Ensuite, on lève le pied. Parce que le corps dépense déjà une énergie folle à essayer de se refroidir, alors on va pas lui faire subir une raclette ou le cassoulet de mamie à midi. Privilégiez les fruits et les légumes gorgés d'eau, genre melon, pastèque, concombre, tomate. Et côté planning, on ralentit le rythme. On évite les footings à 14h en plein soleil. Et si vous devez absolument sortir, visez les zones ombragées, portez des vêtements amples, légers, de couleur claire. Et surtout, n'oubliez pas les chapeaux, les lunettes de soleil et la crème SPF 50. Bien sûr, le plus logique, buvez de l'eau. Mais attention au piège, n'attendez pas d'avoir soif. Si la soif est déjà là, c'est que le corps est déjà en retard. Donc l'objectif, on boit au moins 1,5 litre à 2 litres d'eau par jour. Et privilégiez de l'eau tempérée. Les boissons ultra fraîches, ça fait grave du bien sur le coup. Mais votre corps va devoir puiser dans son énergie pour se réchauffer. Donc on évite. Et aussi, on limite tout ce qui est alcool et le café, qui sont de faux amis. Ça accélère justement la déshydratation. Donc désolé pour l'apéro en terrasse, mais aujourd'hui, moi, je passe à l'eau citronnée. Et enfin, le geste le plus important, un geste humain. Prenez des nouvelles de vos proches. Un coup de fil aux grands-parents, aux voisins isolés ou à un ami un peu fragile, ça prend que 2 minutes et ça peut sauver des vies. N'oubliez pas que les symptômes d'un coup de chaleur sont vraiment multiples. Fièvre supérieure à 40 degrés, peau chaude, rouge et sèche, maux de tête, nausées, somnolence, soif intense, confusion ou encore même convulsion et perte de connaissance. Si vous avez le moindre doute, appelez un médecin, vaut mieux prévenir que guérir. Donc voilà, maintenant vous êtes parés pour survivre à cette canicule. Restez au frais et prenez soin de vous.
2: Merci beaucoup Emmy pour ces rappels qui vont nous permettre de passer cet épisode caniculaire de la semaine. Hein, et vous qui nous écoutez, soit chez vous ou voire même sur votre lieu de travail. Hein, n'oubliez pas qu'il est aussi important de respecter les températures sur votre lieu de travail. Et on rappelle aussi les employeurs sont chargés de prendre soin de vous aussi, notamment en cas de température excessive, et on remercie pour cela notre cher administrateur Freddy qui nous a apporté avec son professionnalisme des bouteilles d'eau hier pour supporter cette chaleur excessive. On le remercie beaucoup et dans quelques secondes on va continuer, le pire reste à venir, et on va faire une petite pause musicale qui date de 1978 à l'heure où l'été il faisait déjà chaud, et en Angleterre, The Specials nous chantaient Too Hot sur les ondes du mix des cultures, bien sûr.
4: Hot.

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2: 8h35 sur les ondes du mix des cultures aujourd'hui. Pas d'invité, mais c'est la musique en termes d'invité, puisque, eh bien, vous le savez, depuis quelques jours, enfin, comme c'est un petit peu la ritournelle depuis quelques années, tous les jeudis du mois de juillet, eh bien, se déroulent des concerts un petit peu partout au travers, eh bien, de l'agglomération rouennaise, de la ville de Rouen et de l'agglomération rouennaise. Et vous verrez, eh bien, ce retour cette année encore les 2, 9, 16 et 23 juillet. Ce sont les terrasses du jeudi, tant attendu par Monsieur Naïm hier.
3: Oh oui, j'en rêve.
2: Hier avait lieu la conférence de presse. On ne va pas écouter du tout de son de cette conférence de presse, mais en tout cas, sachez que la programmation va être encore une fois de qualité avec au total 33 groupes qui seront programmés dans cette belle ville de Rouen. Et ça comprendra 132 artistes sur 14 scènes de la ville, avec une programmation cette année très locale, puisque 70% des groupes sont locaux et régionaux et seulement 18% viennent de l'étranger. Alors, évidemment, c'est toujours aussi l'occasion de revoir ou bien d'assister à des concerts dans des écrins municipaux magnifiques tels que le square Verdrel, la place de la cathédrale ou encore la rue Audrebec, la place de la Pucelle ou bien la place de la Haute Vieille Tour. Puisque vous aurez le choix entre tous ces endroits. Vous aurez la possibilité, par exemple, d'assister au concert d'Eco Loya le jeudi 2 juillet. Ça sera Square Verdrel. Vous retrouverez aussi un peu de musique brésilienne avec Samba de Mesa qui se déroulera rue Audrebec. Jeudi 9 juillet, par exemple, on retrouvera le DJ des terrasses du jeudi, puisque ça fait plusieurs années qu'il est programmé et maintenant il n'y a plus que lui, c'est Iron Seven qui se produira le 9 juillet à l'Eugène Delacroix. On retrouvera aussi un groupe déjà programmé il y a une petite dizaine d'années, c'est le groupe rock'n'roll, même quasiment rockabilly, les Hot Slap, qui joueront pour deux performances à 19h et à 21h ce jeudi 9 juillet, et ce sera place de la Calande. Bon nombre aussi d'autres concerts, puisque pour les plus jeunes, vous retrouverez aussi le groupe Rougir, très apprécié en ce moment, qui se produira place de la Pucelle. Rougir en ces temps de soleil.
3: Non oui,
2: j'ai essayé de faire
3: avec des jambes qui ont des peaux qui peuvent vite être marquées par le soleil. Oui, Rougir est une chose qui fonctionne au soleil.
2: Merci d'avoir remarqué cet effort d'humour aujourd'hui.
3: Vous avez un grand humour.
2: Écoutez, ce n'est pas Willow ne me dira pas le contraire.
3: Dédicace
2: puisque on retrouvera, je crois, l'une des artistes dont il est assez proche et pour laquelle il milite, c'est Louise Charbonnel, qui se produira aussi à Place de la Pucelle ce jeudi 9 juillet. On retrouvera aussi les Lansquiz, ce groupe qui nous vient de Saint-Malo et qui se produiront Place Saint-Marc avec leur pop-rock énergique. Tandis que, vous retrouverez aussi excusez-moi, j'ai toujours du mal à le dire. Chef de Troyes, que vous pourrez retrouver Place Sansevère pour un set entièrement et une soirée très hip-hop, puisque vous retrouverez aussi à ses côtés Chamalo et Isidore.
3: En somme, des goûts pour tout le monde.
2: Bah ouais, c'est ça qui est bien. Écoutez, je vous propose justement dans ce petit résumé, on va s'écouter The Lansquiz pour un peu vous réveiller, Monsieur Nim. Je trouve que vous n'êtes pas assez énergique ce matin, mais c'est pas grave. Les Lansquiz avec le groupe Torn vont se charger de vous réveiller.

0: Born, c'est le groupe The Lanskeys, un groupe qui nous vient de Saint-Lô, qui se produira dans le cadre des terrasses du jeudi, Place Saint-Marc, le jeudi 16 juillet. Et vous savez quoi, monsieur Naim ?
1: Dites-moi.
0: Je pense que la radio HDR sera présente encore une fois sur l'une des terrasses du jeudi pour vous donner un petit peu l'ambiance. Les Secret Girls, je fais un genou parce qu'il y a un groupe qui s'appelle Secret Girls.
2: J'adore ça, moi.
0: Écoutez, vous serez parmi nous évidemment pour chroniquer tous ces beaux concerts et justement aller prendre le pouls de ces groupes qui se produiront tous et toutes, dans le cadre des terrasses du jeudi, mais on en saura plus, j'imagine, dans quelques temps, puisqu'on essaiera de retrouver les instigateurs de ces terrasses du jeudi à nos micros pour nous présenter le tout. Il y en a un qui aime justement aussi mêler les ambiances, deux salles, deux ambiances, vous savez. La première salle, ça serait la bande dessinée, et la seconde salle, ce serait la science. Et bien lui, il a décidé de, d'ouvrir les portes entre ces deux salles.
2: Michel
0: et de vous êtes formidable. Vous êtes formidable. Eh bien, effectivement, c'est Michel qu'on va retrouver autour de la seconde partie de sa chronique, justement sur Bilal et justement la science, la BD.
3: Épisode numéro 2. Bonjour, amis auditeurs, auditrices. Donc, comme je vous le disais au départ, c'est l'épisode numéro 2. L'art et la science sont parfaitement compatibles et complémentaires. Et c'est encore une fois la bande dessinée qui nous le montre. Alors, la semaine dernière, je vous parlais de la dynamique du changement. Mais là, notre scientifique Guillaume Lecointe, notre grande scientifique qui travaille au Muséum National d'Histoire Naturelle sur les téléostéens, je vous le rappelle, mais ça on en a déjà parlé la semaine dernière, on va pas revenir là-dessus. Dans l'œuvre d'Enki Bilal, on se demande, mais c'est une œuvre sans super-héros ? Bah oui, dans la trilogie Nicopol, aucun personnage n'est figé dans une forme de mission éternelle à accomplir, comme le sont Superman ou Batman, par exemple. Exactement, l'évolution scénaristique de ces deux personnages dont je vous parle, Superman et Batman, leur évolution elle est monolithique, c'est-à-dire ils doivent l'un comme l'autre lutter contre le mal et le bien. Ils sont dans une quête de changement du monde vers un idéal, appelons-le le paradis si vous voulez, mais qui resterait figé une fois qu'on l'aurait atteint. Par contre, pour la trilogie Nicopol d'Enki Bilal, le lecteur ressent à la fois l'avenir en devenir et le poids du passé. Les sciences naturelles, ce n'est pas seulement décrire le monde réel. Elles caractérisent aussi le changement du monde à toutes les échelles de temps. Le scientifique nomme cela la dynamique du changement. Et bonne question, le scientifique est-il perméable à l'œuvre d'Enki Bilal ? Enki Bilal se sert de la science comme d'un miroir, notamment dans un lien entre le passé, le présent et l'avenir. Il développe une forme de science absurde. En effet, qui peut croire qu'un rail de train pourra un jour vous servir de prothèse pour remplacer votre jambe coupée ? Ce serait bien lourd à traîner, et puis bonjour les risques de septicémie, tétanos et j'en passe. On n'y croit pas, mais on l'admet. Parce que ça fait rêver. Mélange de souffrance et de lutte pour vivre à tout prix. Le regard d'Enki Bilal est avant tout une interrogation sur l'humain. La grande intelligence de cet artiste est autant son humilité et à la fois sa lucidité face à la science. Est-ce que je me contredis en deux phrases qui suivent ? Enki Bilal plonge son lecteur dans un monde sans illusion et sans perfection. Est-ce là le point commun entre l'œuvre d'Enki Bilal, donc de la bande dessinée, et la démarche scientifique ? Moi je le crois. Et bonus, dans toutes ces BD, tous ces personnages, même les dieux immortels égyptiens ou les femmes et hommes mortels présents dans sa trilogie, portent les marques de leur histoire, aussi bien celles de leurs blessures que de leur évolution. J'y vois un exemple avec l'évolution de l'humain au cours du temps. C'est bien abstrait, alors je m'explique. Vous, être humain, avez-vous toujours trois muscles derrière vos oreilles ? Vous pouvez constater, oui, tout le monde, monsieur Naim, vous pouvez toucher derrière votre oreille, monsieur Nicolas aussi, vous verrez que vous en avez toujours trois. En théorie, vous pourriez les remuer, comme les chats ou les lapins. Mais vous ne les utilisez plus depuis la préhistoire. Enki Bilal est-il l'une des plus belles rencontres entre l'art et la science de la fin du XXe siècle, et ça à travers la BD ? La trilogie Nicopol s'inscrit dans le temps long dans son processus de création. sur 12 ans et un peu plus. Dans ses bandes dessinées, Bilal ne réalise aucune vulgarisation scientifique. Elles ne sont en rien didactiques, contrairement à ce que je vous avais présenté avec la petite BD Tech géniale des savoirs. Pourtant, la science et la philosophie des sciences imprègnent son œuvre à Enki Bilal. Tout est là, mais suggéré, y compris le caractère politique de la science, le progrès, les controverses, une histoire plongée dans un futur, voire un présent, dystopique. Différents points de vue sont exposés à travers les personnages. Bilal se singularise dans son récit en accumulant des connaissances précises, des savoir-faire, cela sur plusieurs années. L'art et la science sont parfaitement compatibles et complémentaires. C'est ce qu'il affirme Enki Bilal. Dans le dernier volet de sa trilogie, Froid Équateur, il invente en 1992 un sport, le chess boxing. J'espère que monsieur Jean-Charles, on vous en parlera un jour du chess boxing. De chess, échec, et boxing, boxeur, c'est un sport hybride qui mélange boxe anglaise et jeu d'échecs. Au début des années 2000, ce sport est devenu réalité. Une fédération internationale s'est créée, le chess boxing se pratique dans plusieurs villes de France aujourd'hui, comme à l'international, en Allemagne, en Finlande, en Allemagne, en Inde et en Russie. Liste non exhaustive. Les dessins d'Enki Bilal sont d'une grande beauté et ce sont des œuvres d'art. Enfin, je conclurai ainsi. Le récit, la nécessité de construire un récit est essentielle pour vulgariser, diffuser, conserver, archiver la science. En clair, lui permettre de construire son histoire avec un grand H. La bande dessinée est devenue innovante pour la médiation scientifique, parce que le dessin a repris sa place comme médium de communication universelle chez vous, les humains, mes amis. À bientôt, auditeurs, auditrices.
0: Merci beaucoup, monsieur Michel. Oh là là, et on apprend de ces choses et tout, quoi. Vous, justement, tiens, il est bon ton de l'interroger sur cette discipline qu'est le chess boxing. Vous connaissiez, monsieur JC?
1: Bonjour.
4: Bonjour.
1: Non, pas du tout, justement, mon cher Nicolas.
0: Cette discipline qui mêle, hein, on le rappelle, comme vient très bien oui. de le dire Michel.
1: Voilà, c'est
0: et
1: ça.
0: Eh bien, les échecs et la boxe.
1: Oui, et justement, avec Michel, il aime faire découvrir.
0: Ouais.
1: Ça, c'était un projet. Le kickboxing.
0: D'accord.
1: Voilà.
0: Ouais.
1: Du coup, j'allais découvrir cette. Comment dire?
0: Cette pratique, cette discipline.
1: Exactement.
0: Moi, je pratiquerais bien par ces chaleurs intenses le chase sleeping. Vous voyez?
1: Je sais pas.
0: Bah, faire semblant de jouer aux échecs, mais en fait, dormir. Je pense que j'y arriverais bien. Allez, tout de suite, 8h50, c'est le sprint des scores. Vous l'avez reconnu à sa voix chaleureuse. C'est monsieur JC qui est avec nous. On l'écoute tout de suite.
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0: Ah, superbe. Ça, voilà, les moments off, ça donne des beaux moments. Alors, et maintenant, on retrouve donc notre chroniqueur sportif pour le sprint des scores. Alors, on commence par quoi aujourd'hui?
1: Salut Nicolas, salut à tous. Grand soleil dehors ouais. et le grand spectacle sur le terrain. Enfin, presque partout. On commence par le hand et on sort les calculatrices. Tu es prêt, Naïm? On commence avec les seniors féminines Audorouan Handball par leur match du samedi 23. Match historique.
0: Hey.
1: Les amis.
0: Hey.
1: Elles ont gagné 20-0.
0: 20-0? Un festival de buts, non?
1: Un festival de buts, une attaque de feu. Et non, forfait de l'équipe. Et on ES Troan HB.
0: Ah oui, d'accord, en fait.
1: Oui, il y a un petit forfait, je pense qu'il...
0: Et quand il y a forfait, c'est 20-0.
1: Exactement. Il faut dire que les résultats nord-est coïncident leur première place en haut du classement. À mon avis, les adversaires ont eu peur. Ils ouais. sont restés chez eux. Samedi, ils ont eu peut-être trop chaud.
0: Mais c'est possible, hein.
1: Ils ont dit bon,
0: voilà, ouais, peut-être que les salles ne sont pas forcément aménagées pour ces fortes chaleurs.
1: Voilà. Toujours samedi, mais chez les hommes. Avec les seniors M3 de Haut-Handball, là, il y avait du suspense contre Brionne. Score final, 31-30 pour Rouen.
0: Ah là là.
1: On a tremblé jusqu'au bout, mais la victoire est là. Bravo les gars.
0: Eh oui, des belles victoires pour notre équipe de Rouen Handball. Et du côté du ballon rond, hein, ça a donné quoi ce week-end?
1: Alors, dimanche, on passe au foot avec les seniors M1 de Roi-Sapin FC qui jouaient contre le stade de Grand Cuvilly. Bon, comment faut dire ça? On recherche encore les chemins du filet. Défaite 1-0. C'est dommage, mais on digère. on remet les crampons et on relance pour le prochain match.
0: Eh oui, effectivement. Mais vous avez aussi oublié qu'il y avait aussi un match important de barrage d'accession à la Ligue 2 qui s'est déroulé cette semaine entre
1: Contre Laval, je crois.
0: Contre le club de Laval et le FC Rouen. On y a cru jusqu'au bout, mais malheureusement, ça s'est mal terminé puisque le Rouen FC s'est incliné, le FC Rouen, pardon, s'est incliné 1-0 lors notamment du deuxième match qui se déroulait ce dimanche 24 mai et malheureusement l'équipe du FCR ne montera pas cette année de division.
1: Mais en plus il fait chaud, c'est un peu compliqué pour nos chers joueurs.
0: Et oui, tout à fait. Allez, on tourne la page et ça va repartir. Je crois que tu as une grosse surprise pour nos auditeurs et nos auditeurs aujourd'hui.
1: Tout à fait, Nicolas, j'ai un gros cadeau. J'ai lancé jeudi dernier un super jeu concours sur la page Facebook.
0: Super.
1: HDR en mouvement qu'on a évoqué la semaine dernière. À gagner, vous savez quoi, Nicolas?
0: Je crois.
1: Quelques places pour la demi-finale des Valkyries.
0: Ah, super.
1: Le tirage sort, c'est demain jeudi 28 mai à 14h pile.
0: Est-ce qu'il est encore temps de pouvoir jouer ou pas?
1: Oui, tout à fait. Naïm, t'as liké la page, j'espère.
2: Oui.
1: Sinon, je te prive de café.
2: Non, mais oui, je l'ai fait. Tu sais très bien que je te suis quoi qu'il arrive, moi.
0: Oui, parce que c'est un petit peu les conditions pour pouvoir participer au tirage au sort pour gagner justement des places pour assister au match des Valkyries. En tout cas, moi, promis, j'y vais tout de suite, liker. Courez aussi tous sur la page Facebook HDR en mouvement. Et le tirage est demain à 14h. Et pour ceux qui veulent aller sur les terrains ce week-end, on note quoi dans l'agenda?
1: Allez, sortez les stylos, il y a du lourd.
0: Ah.
1: On commence par le handball ce samedi. Les seniors F1 de Rouen Handball reçoivent Brest-Bretagne 2 au Kind Arena.
0: Ouais.
1: Pour les seniors M3, vont à Bolbec contre Racing Club Bolbec 2. J'espère qu'il fera meilleur temps là-bas pour eux. Et les seniors M1 de Pararennes, contre le Cercle Paul Berthe.
0: Eh ouais.
1: Bon, Nicolas,
0: oui.
1: Tu connais un peu l'histoire de Paul Berthe?
0: Non, pas du tout.
1: Alors, il est né le 19 octobre 1833 et il est mort le 11 novembre 1886. Il était un médecin, un physiologiste et un homme politique français. Donc, il a participé à l'école gratuite de la France avec Jules Ferry.
2: Jules Ferry, qui était ministre.
0: Ah voilà, merci mon cher, notre cher historien, notre maître Capello à nous, on le remercie bien évidemment.
1: Bon voilà, fini les cours d'histoire, on retourne à nos agendas. Pour ce dimanche, à 14h, gros choc, demi-finale des Valkyries contre l'11 section parloise au stade Jean Mermoz. Tiens, c'est là où iront nos gagnants. Et on finit avec le football pour le Rouen Sapin FC. À 10h, les seniors 2 vont à Grand Cuvilly pour affronter Rouen AC3. Nos seniors M1 jouent à Rouen contre Côtebec Saint-Pierre FC. Et pour nos seniors M3, va à Côtebec Les Elbeufs contre Côtebec Saint-Pierre.
0: Oh là là.
1: Du coup, il y a deux équipes qui jouent, mais pas à la même catégorie.
0: On a bien compris, un programme de folie donc. Merci Monsieur JC pour toutes ces infos.
1: De rien Nicolas, je vous dis à la semaine prochaine. Bonne journée à toutes et que le sport soit avec vous.
0: Merci beaucoup.
1: J'ai mis un peu du soleil de la Réunion.
0: Toujours.
1: À l'antenne, vu qu'on est un peu dans la même thématique.
0: Exact.
1: La chaleur, le soleil.
0: Exactement. Monsieur Naïm.
2: Et si on restait un peu dans la thématique du sport et que je vous parlais d'un certain 26 février 1993.
0: Ah, déjà.
2: 25 février. Excusez-moi, désolé, je me suis mis dans Jules Ferry, donc du coup, il y a plein de trucs qui m'est revenu en tête. Le 26 mai 1993.
0: Et donc
2: je sais pas, une ville dans le sud de la France.
0: Il y en a beaucoup de villes. Ah oui, Nice. Vous souhaitiez qu'on discute des 32 ans, je crois bien. Non, 30 ans.
2: 33 ans.
0: 33 ans. Oh, ça fait tellement longtemps qu'on a été premiers.
2: À jamais 33 les premiers,
0: ans,
2: ouais.
0: Effectivement, de cette belle expression, à jamais les premiers. Victoire de l'Olympique de Marseille dans la. Dans ce qu'a été la nouvelle Ligue des Champions, qui ne s'appelait pas, je crois, comme cela à l'époque.
2: Exactement, c'était la victoire de l'Olympique de Marseille, à l'époque dirigée par Bernard Tapie, à qui on peut rendre hommage en tant que président de l'OM de l'époque. Et c'est surtout, je pense, un moment exceptionnel pour une ville. Hier soir, j'ai pu revoir des images de la victoire de l'OM à Marseille, et on peut dire qu'il s'affecte une victoire, et effectivement, à jamais les premiers. Dédicace à tous les Marseillais de cœur et d'esprit.
0: Merci à Monsieur Naïm, vous vous rattraperez bien, c'est très bien.
1: C'est pour ça qu'il est habillé en bleu aujourd'hui, c'est
0: exactement.
1: Pour rendre hommage à l'OM.
2: Pour ceux qui le connaissent un peu, voilà.
0: À ne pas rater, ce week-end aura lieu le marché africain Africa Bom, hein, qui est ce festival qui a lieu depuis bien des années, place de la Pucelle, la culture africaine qui sera encore une fois mise à l'honneur grâce à ce festival, des stands, des contes, des danses, de la restauration. La place de la Pucelle sera aux couleurs de l'Afrique et de la Côte d'Ivoire, invité d'honneur de cette 31e édition. Des concerts seront également prévus sur la scène avec de l'afro, du reggae et du dancehall. Au-delà du marché, le festival se prolonge à travers les expositions aux quatre coins de Rouen, pardon, au centre André Malraux, à la maison Saint-Sever et à la case jusqu'au 10 juin et jusqu'au 6 juin. À l'hôtel de ville, les œuvres de 15 artistes seront à découvrir au premier étage du bâtiment. Rassoular, Saïd Berichi, Isabella, Léopold Bandama, Roger Courtois, Caro, Jean Sinan, Véron Lixel, Lynn Hart, Albena, Eugenia Zaraya, Patrice Daniel, Maël Desbois, Dorian Cali et Mio Capello, je crois que j'ai été complet, et vous pourrez effectivement assister à leurs expositions. Voilà qui est dit, voilà qui est fait. Allez, à 8h59 et 30 secondes, il est temps de rendre l'antenne. Monsieur Naïm, je sens que vous avez encore quelque chose à nous proposer là.
2: Juste en ce jour d'aujourd'hui, j'ai envie de dire Eid Mubarak à tous les musulmans de France et de Navarre qui le fêtent. Et surtout, prenez soin de vos familles, de vos proches.
0: Et oui, puisqu'on fête l'Aïd El-Kébir en ce mercredi 27 mai 2026. Et bonne fête à toutes et tous.
1: Bonne journée.
0: Émy, aussi une très bonne journée.

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Ok. Ça, c'est bon. Ça, on va voir hier. Lui, bah, il sert à rien. Ok, lui, c'est trop le malin. Elle, laisse tomber. Ok. On pourra y aller. Tiens. Yeah.

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4: Et bienvenue à tous dans cette septième émission. Bah, je suis encore avec Philippe et
5: bonjour.
4: Camille et
6: bonjour.
4: Joël.
7: Bonjour.
4: Bonjour à tous.
5: Radio Active, Radio Biodive qui est sur Principe Actif.
4: Tout à fait, tout à fait. Tu fais bien de le rappeler, cher président. Eh ben, écoutez, je propose qu'on commence tout de suite.
5: Oui, parce que le thème de l'émission, il y a beaucoup de choses.
4: Il y a beaucoup de choses, pas un thème précis.
5: On va découvrir au fur et à mesure. Donc le jeu, le principe du jeu, vous le connaissez. Nous vous donnons un son de la nature et vous avez le temps de l'émission, c'est-à-dire pas tout à fait une heure, pour découvrir ce que c'est et deviner. Et on vous donne la solution à la fin. Alors, vous allez très vite voir que c'est un chant d'oiseau. Ça se passe quelque part dans la nature. Il y a plusieurs oiseaux. Alors attention, ça n'est ni le pinson ni le pouilleux véloce. C'est l'autre oiseau, celui qui a un très beau chant.

0: Vous avez trouvé ? C'est joli, hein. Bon, alors maintenant, le coin-coin.
1: T'as des bonnes nouvelles à nous annoncer ?
0: Ah, bah j'ai une mauvaise nouvelle, malheureusement, puis deux bonnes nouvelles.
1: Ah, ça c'est...
0: Alors, je vais commencer par une nouvelle qui est un peu ancienne, mais qui vaut le coup d'être rappelée. Le Danemark. Alors, le Danemark est en train de modifier, de transformer son agriculture, et dans le bon sens. Le Danemark annonce un accord historique sur la mise en place d'une taxe carbone sur l'élevage, mais pas que la taxe carbone. Alors, en fait, le Danemark, c'est intéressant parce que c'est un pays qui est un peu comparable au nôtre. Il est très agricole. C'est le deuxième pays le plus agricole d'Europe, après nous. Et ils ont décidé de réduire considérablement leur empreinte carbone et donc de jouer sur l'agriculture. Donc pour ça, ils ont... Alors, ce qu'il y a d'intéressant dans cette histoire-là, c'est que il y a un accord. Il y a un accord entre les politiques, les associations et aussi les syndicats agricoles. Alors, on en rêve de ça en France. Et ils ont décidé de... Donc, les agriculteurs ont accepté de payer une taxe carbone en fonction de leur empreinte, mais évidemment cette taxe carbone va aussi servir à les aider à moins produire de carbone. Et puis ils vont pas jouer que là-dessus, ils vont jouer aussi sur la qualité de l'eau, parce qu'ils se sont rendus compte que leur eau, elle est chargée en nitrate, un peu comme chez nous, et puis elle perd son oxygène, et donc ils ont décidé de faire un effort là-dessus et de réduire les rejets et d'avoir une agriculture plus saine. Donc voilà, c'est bien, on en rêve. Alors, deuxième nouvelle, cette fois-ci c'est plutôt une mauvaise nouvelle. 78% des rivières perdent de l'oxygène en France, mais aussi partout dans le monde, notamment à cause du réchauffement climatique. Alors, l'équation est toute simple, hein. La quantité d'oxygène qui est dissous, c'est pas cher. Enfin bon, bref, la quantité d'oxygène, voilà, la quantité d'oxygène qui est dissous dans l'eau dépend de la température. Plus il fait chaud, moins il va y avoir d'oxygène dans l'eau. Et bah, comme en ce moment l'air se réchauffe, si l'air se réchauffe, bah, l'eau qui est en dessous se réchauffe et il y a moins d'oxygène dans l'eau. Et ça, bah, c'est pas une bonne nouvelle parce que par exemple, des saumons ou des truites qui ont besoin d'une eau très oxygénée vont avoir moins de rivières accessibles parce que des rivières moins oxygénées. Et ça s'observe partout dans le monde. Donc voilà, c'est un petit reportage, c'est un petit article dans Reporter. Comme d'habitude, on vous mettra toutes les références sur le site de l'émission. Alors, je finis par... je suis désolé, hein, Alex, je prends beaucoup la parole. Je vais finir par une bonne nouvelle. Vous savez peut-être qu'il y a une louve qui a été capturée par les chasseurs sur un piège à renard. Et alors, on se croirait dans l'histoire de Pierre et le Loup, puisque les chasseurs avaient décidé de ne pas relâcher cette louve et de la mettre dans un parc zoologique. Mais grâce aux associations... on a décidé de la capturer et de la renvoyer dans l'arc alpin. Donc c'est plutôt une
1: bonne... Hop, ouais, c'est pas une bonne nouvelle, que, ça,
0: comment
1: Philippe.
0: Comment ça ?
1: Ah non, je suis désolé, c'est pas une bonne nouvelle. Déjà, capturer, te maintenir en détention et capturer une espèce protégée, c'est totalement interdit par la loi, sauf dérogation. Et du coup, c'est l'État qui a décidé, en fait... sous prétexte que la louve était affaiblie, de la mettre en quarantaine au parc de Mugedan. Alors là où il y a déjà des loups en captivité, des loups canadiens, et du coup on peut se poser la question de l'intérêt et des risques sanitaires que ça pouvait encourir. Et en plus c'est une louve sauvage, donc la mise en quarantaine, autant vous dire que la captivité n'y a pas du tout plus. Donc je pense pas qu'elle se soit remise de ses émotions pendant sa quarantaine au parc de Mugedan. Et en plus, sous la pression en fait des jeunes agriculteurs, l'État a décidé de renvoyer cette louve dans le parc alpin, ce qui est complètement une aberration, parce que en fait, et ça prouve bien que l'État a pas envie que le loup se disperse en France et progresse en France et reste bien dans les Alpes. C'est une aberration tout simplement parce que la louve, on ne savait pas si elle avait des petits chez nous, il y a très peu de chance, hein, mais dans le doute on ne le sait pas. Elle va être relâchée dans les Alpes au moment où les autres meutes vont élever leurs petits, donc pour elle retrouver une place à cet endroit-là, c'est un risque de se faire attaquer par d'autres meutes. Donc, et en plus les agriculteurs des Alpes qui sont déjà sous pression avec les meutes présentes vont pas, bon, j'ai déjà vu des infos récentes, ne prennent pas du tout bien la bonne nouvelle qu'on relâche une louve qui a été capturée en Seine-Maritime dans les Alpes.
0: Bah oui, t'as raison, ouais. Tu me convaincs, effectivement. Mais où est-ce que t'as lu ça?
1: Alors c'est une tribune qui est mise sur Ferus, donc qui est une association qui protège les prédateurs de France.
0: Mon petit doigt me dit qu'on va en reparler dans l'émission de cette association.
1: Ah, c'est possible, ouais. C'est possible. Ouais. Donc c'est un peu une aberration. L'État fait encore des choses qu'il interdit de faire aux autres, et en plus où c'est une aberration aussi, on n'est pas sûr que cette louve elle soit issue des souches italiennes, parce qu'en
0: les
1: loups sont revenus naturellement dans les Alpes depuis l'Italie, mais on a aussi maintenant des loups qui viennent plutôt de la Belgique et
0: d'Allemagne
1: et qui passent par la Belgique, et d'accord. Du coup on n'est pas sûr que cette louve elle soit pas issue plutôt de cette souche là plutôt qu'une souche italienne, donc c'est carrément une aberration d'avoir relâché. Il aurait fallu, cette louve a été capturée accidentellement par un piège à renard comme tu l'as dit, il aurait fallu tout de suite la relâcher en Normandie, là où elle avait été prise, pour qu'elle puisse faire sa vie comme elle veut.
0: Mais dis donc, tu peux pas finir par une bonne nouvelle ?
1: Ah, tu veux une bonne nouvelle ? Allez,
0: oui.
1: Je t'en donne une bonne nouvelle. En plus, elle est locale, celle-ci. Elle est super locale. Alors, il y a un superbe article qui est paru le 8 mai dans la Dépêche. Peut-être que si vous vous baladez du côté de la cathédrale, vous avez pu entendre des cris bizarres depuis quelques semaines. Maintenant, ça fait bientôt 5 ou 6 semaines. Et figurez-vous que des faucons pèlerins sont présents sur la cathédrale d'Évreux. Et ça nous met du baume au cœur, parce qu'en 2022, l'association Naturellement Roilly avait proposé d'installer un nichoir sur la cathédrale, tout simplement parce qu'il y avait des conditions favorables, de la hauteur qui plaît aux faucons pèlerins. D'habitude, c'est plutôt une espèce qui niche sur des falaises, mais ils peuvent, quand il y a des bâtiments très très hauts, comme c'est le cas de la cathédrale, utiliser des bâtiments artificiels. Et il y avait plein de pigeons, ce qui pose des soucis à la ville d'Évreux, mais aussi à la DRAC, parce que ça pose des dégâts sur le monument. Donc en 2022, on a proposé à la ville d'Évreux d'installer un nichoir à faucons pèlerins. Ils ont accepté, et du coup en 2023, on l'a posé. Et depuis, on attendait désespérément, le regard vide vers la flèche, d'apercevoir un faucon pèlerin, et tout s'est accéléré là il y a 6 semaines. Il y a Guillaume, un copain de la ville d'Évreux, qui a commencé par nous dire qu'il avait entendu un faucon pèlerin. Donc là, on était sur l'alerte. Après, Joël, qui est présent ici, il me dit « Oh, je pense avoir vu les faucons au-dessus de la cathédrale ». Donc là, moi, je commençais à avoir les mains qui tremblent, j'étais dans tous mes états. Et la confirmation a été faite par Dylan du département, qui vient souvent faire des émissions aussi chez vous, qui a vu sur la cathédrale depuis chez lui et qui a réussi à prendre des photos. Et du coup, là, la confirmation était faite, donc on était tous fous. Et depuis, ça fait un peu le buzz localement, en tout cas, sur
0: c'est génial.
1: La presse, etc.
0: Eh bien, maintenant, c'est le moment de l'instant nature. Alors, Alex, oui, tu peux nous dire un peu ce qui se passe ? Qu'est-ce qu'on va entendre ?
1: Qu'est-ce qu'on va entendre ?
0: Des abeilles !
1: Des abeilles, ah oui, exactement. Ah, excuse-moi, j'y étais pas du tout. j'étais avec Élise et Anne, qui sont deux adhérentes, et on sortait d'une sortie observation des busards, et on est tombé sur un essaim d'abeilles. Et ça tombait bien, j'avais une ruche de vide, donc on a décidé de faire un petit enregistrement sur cette récupération d'essaim d'abeilles.
2: T'en as qu'un ? Alors attends, parce que moi j'ai des gants de filet. Ça c'est des neufs, et ça c'est des...
1: Je veux bien un gant droit.
2: Ça. Taille 11, c'est mignon.
1: Vas-y, prends les deux. Bon, si on la planque, c'est avant de mettre les seins dedans, peut-être. Ça va être compliqué, là. C'est trop...
2: Ce jour-là, on était en sortie, une sortie orientée sur la recherche des busards. Et en rentrant de cette sortie, Alex aperçoit un essaim, assez bel essaim, à la lisière d'un bois tout à fait accessible à hauteur d'homme. Et du coup, on est allé chercher rapidement ce qu'il fallait, une ruche et des habits, tout ce qu'il fallait pour récupérer l'essaim.
3: Bienvenue dans Radio Pionnier. Je me trouve actuellement dans la nature.
2: T'as trouvé ton coin où tu vas la mettre?
4: Bah, je pense qu'on va repartir avec.
2: Tu veux peut-être le drap dessus?
1: Ouais, on va mettre le drap devant quand même. En fait, j'aime pas les jeter dedans, je le pose les seins devant et rentre toute seule dans la ruche.
2: Et après, tu peux pas te balader avec la boîte dans les mains, c'est trop dangereux.
1: C'est pas ça,
2: faut
1: mais...
2: La hop, que j'aille doucement là.
5: Alex a apporté une ruche vide qu'il nettoie soigneusement.
1: Bien nettoyer. Attends, on va la mettre juste vraiment devant sur moi. Oh, je voudrais pas qu'elle se bloque dans des poils d'araignée, des trucs. Je vais le mettre devant, je préfère, comme ça elle rentre toute seule dans la ruche. Ouais, c'est elle qui rentre. Parce que quand tu les jettes dedans, en fait, tu leur forces la main. Ouais. Après, en plus, il faut que tu refermes le toit. T'en as souvent plein qui sont dessus et que plus ou moins tu vas écraser. Là, dans l'idéal, moi, ce que j'adore faire, c'est vraiment faire ça, tu vois. Je pose les seins.
2: Donc là, tu poses la ruche, tu poses le drap. Ouais, là, pourquoi le drap?
1: On va poser ça là, gentiment, devant.
2: Tu cherches le drap?
1: Le drap, c'est pour éviter que... elle tombe dans l'herbe, tu vois, et qu'elle cherche dans l'herbe. Là, le drap, tu vois, hop, les gens voient bien.
2: Tu leur fais une petite piste d'atterrissage.
1: C'est ça. Et du coup, elles vont aller vont rentrer dedans toutes seules. Et ça va être cool.
2: Tu sais l'espèce que c'est d'abeille?
1: Oh, bah, c'est là.
2: Des brunettes, non, c'est pas ça?
1: Il y a un peu de jaune, donc, mais il y a souvent des mélanges. Tu sais, c'est compliqué d'avoir une variété.
2: Bah, c'est mieux. Moi, j'ai pas peur.
5: T'as pas peur?
2: Non, il faut pas de gestes brusques, pas d'agressivité. Il faut rester calme. De toute façon, je vais garder un peu votre distance.
1: Tu peux couper la branche derrière ma main? Oui. Pas sur ma main.
2: Et tu fais tout en hauteur, je suppose, Alexandre?
1: Ouais, ouais, on va faire ça tranquille, doux. Mais à mon avis, c'est lourd quand même.
2: C'est
1: Mais à mon avis, c'est lourd quand même.
2: C'est

0: C'est trop bien. C'est un gros et ça.
1: Voilà, hop, on a déjà tout montré. Et après, c'est impressionnant la vitesse que ça va aller. Je sais pas si j'ai mon téléphone dans le premier.
2: Ça rentre.
1: Ouais, ça rentre.
2: C'est là que ça grandit aussi vite. Pourquoi ça rentre aussi vite?
1: Parce qu'elle considère que c'est pratique. En plus, là, c'est des...
2: Ça sent le miel.
1: Et après, tu vas voir, il y en a plein qui vont se mettre un peu sur le dessus. Et elles ont ce qu'on appelle la glande de Nazanov. Je ne sais pas si je prononce bien.
2: Ouais.
1: Et elles vont sortir cette glande, battre des ailes pour envoyer des phéromones et dire à tout le monde,
2: on a trouvé
1: une maison. Donc là, bon, il y en a un petit peu qui sont tombés à côté, c'est chiant.
2: Mais avant de revenir,
1: je pense qu'on a quand même la reine dans le gros de la grappe. Attends, là. Et t'as vu, regarde, ça rentre super vite.
2: Ouais.
1: Mais je pense que dans...
2: Et la reine, elle est au milieu de tout ça.
1: Ouais, au milieu de tout ça. Alors, il y en a, les vrais apiculteurs s'amusent à... Ils auraient secoué sur un drap.
2: Pour accélérer.
1: Et non, pour chercher la reine. Et après, ils la mettent dans une petite cage, ils la mettent dans la ruche, comme ça, ils sont sûrs qu'elle accepte bien la ruche.
2: Dessus, des fois aussi.
1: Ils peuvent la marquer. Donc, je crois qu'il y a des couleurs pour les années. Et tiens, on va juste aller couper, regarde, elles reviennent se positionner. Où étaient les seins? Je vais juste couper la petite branche qui est là et je vais les remettre devant aussi. Possible. J'ai bien fait de mettre deux éléments, je pense qu'il est vraiment énorme les
2: fonds. Hein. Ouais.
1: Je pense que en plus c'est la période du colza. Je verrai, mais je pense qu'il ne faudra pas tarder à.
0: Sinon, si tu veux, on peut le mettre dans. Là on avait mis la petite ruchette, tu sais, la toute petite essaim d'autrefois.
1: Soit je vais les poser à Reuilly.
0: Tu les poses à Reuilly direct.
1: Soit. Ouais, parce qu'en fait j'ai peur que si on les met.
0: Que les retransvaser encore et puis
1: j'ai pas envie de les retransvaser, là je vais poser la ruche, les laisser dans cette ruche.
0: Tu la poses à côté d'une autre ruche.
1: Mais si on va chez toi ou chez moi, j'ai peur que ce soit trop près et je vais être obligé de les enfermer. Je sais pas.
0: Oui, Reuilly.
1: Après, c'est un.
0: Il y en a en ce moment des vivants, t'as revu?
1: Non.
0: Il n'y a plus rien de vivant.
1: Non, et puis en plus, c'est bien, il y a les pommiers qui fleurissent en ce moment tout, mais c'est tout. Ça va faire plus de
0: fruits. Il y a plein de choses autour. Ils explosent, les pommiers. Ah, ça dépend lesquels. Ah, ça y est, ils commencent à appeler.
1: Ouais.
0: Comment tu sais qu'ils appellent?
1: Tu vois, celles qui sont sur la plaque, là.
0: Ouais.
1: Alors, elles n'ont pas l'air très agressives. Mais tu vois, si tu regardes.
0: Oui, le
1: sur le bout de l'abdomen, il y a comme un petit point blanc qui ressort. Ça, c'est une glande. Et elles battent des ailes très très fort.
0: Ouais.
1: Pour.
0: Elles ont le cul en arrière aussi.
1: On est.
0: Venez,
1: on a trouvé quoi.
0: T'en as une autre petite là, tu veux la récupérer?
1: Ouais, vas-y.
0: Tiens, tu coupes. Au sol, fais attention. Attention au sol, il y en a au pied. Ah oui, il y en a plein au pied. Attends, je me rapproche trop. Ça va mettre combien de temps à toutes se regrouper? Ça va être ce soir?
1: Oh non, là ça peut aller assez vite. Bah, ça va prendre quand même un peu de temps, mais là, si une fois que la reine va être dedans, mais regarde là, si tu regardes, ça arrête pas de rentrer tout le temps.
0: Si
1: on veut accélérer un peu, on peut faire ça. Ah, ça va faire longtemps qu'elles sont là, elles ont commencé à faire de la cire.
0: Tiens, remets au-dessus de ça.
2: Regarde, on voit les. Ouais. Est-ce qu'on verrait la reine? Parce qu'elle est plus grosse normalement.
1: On peut chercher, mais après, ça se trouve, elle est déjà rentrée. Ça se trouve. Mais là, regarde, tu vois, ça va super vite maintenant.
2: Oh la vache, filme ça, c'est beau ça.
0: C'est fascinant.
2: Hein. Ah ouais, c'est hypnotisant aussi. Ça va vite, regarde. C'est l'auto. Ah, la reine! Attends, il y avait un gros truc qui est rentré.
1: C'est vrai?
2: Tu l'as filmé, c'est ça?
1: Ouais, j'ai filmé, donc peut-être que je l'ai eu.
2: Je sais pas si c'était une reine.
1: Ah,
2: il y en a une grosse là aussi.
1: Il y a un mâle aussi.
2: Là, il n'y en a pas une plus grosse là?
0: Là, ici? Ici?
1: Ah non, oui, là,
2: juste devant toi.
1: Ouais, c'est un faux bourdon ça.
2: C'est un faux bourdon.
1: Ouais, c'est un mâle, tu vois, il a des gros yeux.
2: Ah ouais, d'accord.
1: Ça, c'est des mâles. J'en ai vu un rentrer aussi, un mâle. Regarde, elles sont toutes mignonnes, j'en ai une sur la main. Elle se fait sa petite toilette, elles ont compris qu'on était venus les aider. J'arrête de souffler sur les abeilles. C'est une bonne idée.
2: Pourquoi ça fait quoi?
1: Bon, rien, mais quoi. En fait, si tu veux, elles sont super. Non, dans la varée, moi c'est une ruche varée. J'en avais à la maison avant. Je les ai enlevées parce que les voisins n'aimaient pas trop qu'il y ait des abeilles.
2: Ils ont peur.

0: proches, ils avaient peur. Puis ça s'émiait quelquefois dans leur jardin. Donc,
1: ouais.
0: Ils étaient un... voilà, quand les gens connaissent pas, ils paniquent assez vite. Et moi, elles sont super douces. En fait, j'ouvre pas pour voir ce qui se passe dedans, j'ai des vitres derrière.
1: Ah oui.
0: Et sauf qu'une fois, il y avait un petit carreau de vitre qui était cassé. Et j'avais pas envie de refermer mon loquet en bois et de les écraser, donc j'ai soufflé pour qu'elles soient vraiment attaquées.
2: C'était pas content. On souffle pas sur les abeilles.
1: Et ça, que tu les jettes comme ça, elles disent rien?
0: Non, tu secoues toute la masse, en fait.
1: Est-ce qu'on va récupérer leur miel qu'elles ont posé là? Non, c'est
2: pas du miel là. En fait, c'est de la cire. Donc, ce qui me fait penser que, à mon avis, elles sont pas arrivées de ce matin.
1: Et si tu mettais le petit... Ah ben non, tu peux plus réouvrir là. Parce que si tu leur mettais leur petit bout de cire là dedans, elles auraient continué?
0: Non, bah non, après...
1: C'est pas possible.
0: Si, mais après, toi, t'as une branche, c'est un peu gênant, toi. Alors, l'idée, là, cette ruche, elle est faite aussi pour récolter. Donc, comme je te disais, je vais pas forcément... Alors, si, je vais peut-être mettre... On va voir comment elle se développe. Si elle se développe vite, je vais... Là, il est gros, donc à mon avis, vu qu'il y a encore le colza, il y a moyen que je sois obligé de mettre un autre élément en dessous assez rapidement.
1: Ah oui, c'est des caisses que tu empiles les unes sur les autres.
0: Du coup, je l'ai grandi par le bas.
1: Toi, t'as grandi par le bas. Ah, t'as grandi par le bas.
0: Ouais.
1: Et pourquoi par le bas et pas par le haut?
0: Parce que bah, naturellement, elles construisent de haut en bas.
1: D'accord.
0: Mais en fait, sur les dadans, tu rajoutes des réos, en fait. Généralement, tu mets une grille à rennes. Et tu évites que en fait elle ponde dans le cercle où tu veux récolter le miel. Mais là, l'objectif de ça, normalement la reine aime bien pondre dans la cire qui est assez fraîche. Elle aime bien pondre dans la cire fraîche, donc du coup, vu que tu grandis par le bas, elle va descendre le couvent au fur et à mesure, et logiquement, toi,
1: d'accord,
0: tu peux récupérer le miel qui est plus... Mais c'est un peu plus long, et des fois, elle reste entre les deux, et tu peux pas forcément récolter, quoi. Mais logiquement, c'est plus une ruche qui respecte, entre guillemets, le...
1: Bah,
0: la
1: déjà,
0: biologie de l'abeille, quoi. Ouais.
1: Et déjà, là, il y a les 3 quarts, 5, 6e qui sont rentrés.
3: Oh, oui. On dirait une fourmilière.
0: Oui, c'est un peu la même...
1: C'est une ruche.
0: C'est la même famille, hein, presque. Hein. Les abeilles et les fourmis sont très proches. Hein.
1: Alors, il faut savoir qu'on est quoi, 50 cm d'elle, de l'essaim?
0: Ouais. Moi, si je tends le bras, je peux toucher la ruche. Là. Et tu vois, à mon avis... Il y a un mélange, il y a des toutes petites noires, mais tu en vois aussi celles qui ont un peu plus de jaune, là, tu vois, comme celle-là. Là.
1: C'est aussi une grosse. C'est encore un mâle.
0: C'est un mâle, ouais. Tu vois, en fait, il a des gros yeux, des grandes antennes.
1: Ouais.
0: La reine, ça aura vraiment la même tronche en termes de tête qu'une ouvrière. C'est juste l'abdomen qui sera très gros. Et tu vois, là, on voit bien leur petite glande de... Et
1: c'est
0: toi, celle-ci, elle a l'abdomen jaune, donc ça, c'est ce qu'on appelle plutôt la variété Buckfast. Et les apiculteurs aiment bien, parce que c'est des abeilles qui sont assez douces, qui supportent bien la manipulation, qui sont pas très agressives.
1: Il y en a une qui a du pollen plein les pattes, elle est rentrée. Les culs en l'air, j'ai peur.
0: La ruche barrée, c'est une ruche que les apiculteurs traditionnels critiquaient un petit peu au départ, qui n'est pas très pratique pour récolter du miel, en fait. Mais on disait, oh, tu verras jamais la reine, machin. Et je l'ai vu à travers la vitre une fois, la reine. J'ai des vidéos de tout ça dans ma conférence. C'est assez sympa. Il faut rentrer et tout filmer.
1: Qu'est-ce qu'il y a? Non, pas sur moi. Elle est partie.
0: Ouais, pas rien.
1: Il y en a une sur moi. Ça, c'est beau. C'est plutôt le visage, des fois, qui me fait un petit peu peur. Elles viennent sur le bout du nez ou près des yeux.
0: Ouais. Moi, j'avoue, je joue pas trop. Moi, je me fais piquer ici. Le lendemain, je suis gonflé jusque là. J'ai une belle réaction.
1: Non, moi, je sais que pas d'agressivité, pas de gestes brusques, que de la douceur et de la lenteur. Et normalement.
0: Mais en fait, tu vois, ça reste des animaux sauvages. On peut pas savoir ce qui s'est passé. Tu vois là, on se dit, oh, l'essaim, il est au bord d'un chemin. Tu te dis, bon, bah, il est de ce matin. En fait, quand tu vois la cire qu'il y a sur la branche, ça fait peut-être plusieurs jours qu'il est là. Et du coup, elles peuvent être un peu plus agressives, parce que vu qu'elle a commencé à construire de la cire...
4: Je ne vais jamais rester là, comme ça.
0: Non, bah en fait, elle pourrait l'été. Mais à un moment donné, déjà, le poids de ce qu'elles vont charger dans les alvéoles aurait été trop lourd.
4: Ouais.
0: Et puis, en fait, elles ne peuvent pas passer l'hiver sans protection.
5: Rediffusion d'une émission Principe Actif. Une rediff, quoi.
1: Et est-ce que c'est comme les frelons? Les ouvrières meurent et les reines restent l'hiver?
0: Tu as une partie des ouvrières qui vivent aussi l'hiver. D'accord. Et qui vivent plus longtemps. En fait, à cette époque-là, la vie d'une abeille, ça va être un mois à peu près. Et par contre, celles qui vont rester l'hiver et qui vont avoir le rôle de maintenir la chaleur dans la ruche, vont vivre plus longtemps.
1: D'accord. Bah dis donc, quasi tout le monde est rentré, il reste plus que les petits bouts là-bas.
6: On a patienté jusqu'à ce que pratiquement toutes les abeilles soient entrées dans la ruche. Alex a fermé la ruche et l'a transportée à l'ENS de Reuilly, qui se trouve à une quinzaine de kilomètres.

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1: C'était Possession de Compromat. Vous êtes bien sur Radio Biodive, l'émission qui parle de ta nature sur Principe Actif, et c'est le moment de l'espèce du mois.
2: Je suis la grenouille à grande bouche. Et toi, comment tu t'appelles?
3: Alors, l'espèce du mois est le rossignol Philomèle.
4: Le rossignol. Mais Luis Mariano, il a fait une chanson sur le rossignol. Tu veux que je chante?
3: Oula, non. Le beau temps est arrivé, on va le garder un petit peu, s'il te plaît, Philippe. Alors, avec un nom particulier, est-ce que tu peux nous en dire un petit peu plus?
4: Oui, bon, d'accord. Bon, en français, on l'appelle rossignol Philomèle. Rossignol viendrait du provençal rossinol, qui vient lui-même du latin. Lucignolus, le L s'est transformé en R. Lucignolus, c'est le diminutif de Lucinia, qui désigne un petit rossignol. Pour Philomèle, alors c'est particulier, Philomèle, on le trouve dans les transformations, dans les métamorphoses d'Ovide. Philomèle, c'est la fille de Pandion. Pandion, c'était un roi d'Athènes. Et la pauvre Philomèle, elle a été violée par son beau-frère, et pour qu'elle ne parle pas, il lui a coupé la langue. Il vient, hein, et elle a cherché à s'en venger ensuite, il l'a poursuivi, et pour que cette pauvre Philomèle échappe à la colère de son beau-frère, elle a été transformée par les dieux en rossignol. Alors Philomèle, on peut aussi analyser un peu son étymologie. Philo, c'est qui aime, et mel, c'est la mélodie. Donc Philomèle, c'est celui qui aime la mélodie. On le comprend pour le rossignol. En latin, c'est Lucinia megarynchos. Lucinia, comme on vient de le voir, désigne en latin le rossignol. C'est aussi un mot qui est associé au jeu, au plaisir, sans doute à cause du chant très agréable de cet oiseau. Megarynchos, méga, ça veut dire grand, rynchos, c'est le bec. C'est donc un oiseau au grand bec. Tiens, c'est surprenant, c'est pourtant un petit insectivore qui a un tout petit bec. Ah oui, mais c'est pour le distinguer de son cousin qui, lui, a un bec plus petit. Donc, Megarynchos, c'est parce qu'il a un plus grand bec que son cousin, le rossignol prunier. En anglais, on l'appelle Common Nightingale. Commun, le rossignol? Ben non, c'est un oiseau exceptionnel, voyons. Alors, on va voir la suite. Nightingale, night, c'est la nuit. Gal, ça veut dire un chant. C'est un chant gay dans un vieil anglais. Donc pour les anglais, c'est celui qui chante la nuit. Donc là, je suis d'accord. Common, pas vraiment, mais voilà.
3: Alors c'est vrai qu'il s'agit de l'un de nos rares passereaux de chez nous, à chanter régulièrement la nuit. Et d'ailleurs, je me demande bien quand est-ce que les mâles se reposent, parce qu'ils sont aussi très vocaux de jour.
4: Ah, effectivement, mais le chant majestueux et sonore n'est pas sa seule caractéristique. Il y a aussi son aspect. Alors, c'est curieux parce que autant son chant est brillant, autant son physique est, on va dire, terne. Tu pourrais nous le décrire, Camille?
3: Alors, bien sûr, il est très discret et ça, c'est dû à plusieurs choses. Donc déjà, il y a sa petite taille. Donc il fait environ 16 cm de long, 24 cm d'envergure pour un poids d'environ 20 grammes. Donc c'est vraiment un petit oiseau. Mais sa discrétion est surtout due à son pelage. Donc comme tu l'as dit, terne, brun et qui peut être à nuance rousse. Et il a le dessous plutôt blanc. Enfin, un blanc pas très éclatant, mais plus blanc que le dessus. Et son croupion et sa longue queue sont plutôt roux foncé. Et d'ailleurs, lorsqu'il est actif au sol, il redresse sa queue à 90 degrés et peut faire penser à un gros troglodyte. Alors, quant à la femelle, elle est plus terne que le mâle, ce qui est tout à fait normal pour ne pas se faire repérer par les prédateurs lors de la couvée. D'ailleurs, peux-tu nous parler un peu des prédateurs du rossignol?
4: Ah bah, les prédateurs, justement, c'est un peu lié à son milieu de vie. C'est un petit oiseau qui aime bien les fourrés épais, les lisières. Il aime particulièrement les zones un peu humides, près des ruisseaux, mais pas que. Un petit buisson, tout ça. Et il fait son nid en bas, assez bas. Et c'est ça le problème. Le problème, c'est que les prédateurs, tels que le renard, bien sûr, mais ça peut être aussi des corvidés, ça peut être le geai, ça peut même être des rats, et ben, ils vont repérer ce nid et ils vont pouvoir croquer, même les écureuils, ils vont pouvoir croquer toute la nichée.
3: Alors oui, malheureusement, mais Heureusement, dans un sens, les parents peuvent élever deux nichées dans la saison. Une première vers avril-mai et une seconde entre fin mai et juin, donc c'est très rapproché. Il est possible que la femelle couve la seconde nichée tandis que le mâle finit de s'occuper des petits de la première couvée. C'est incroyable, non ? Un super travail d'équipe. Donc à chaque nichée, la femelle pond entre 4 et 5 œufs. L'incubation dure à peu près 13 jours. Les jeunes auront leur plumage au bout de 11 jours, mais ne deviennent autonomes qu'à l'âge de 3 semaines, 1 mois à peu près. Alors, il n'est pas rare que les jeunes quittent le nid avant de savoir voler, comme beaucoup d'autres oiseaux, mais pas de panique, les parents continuent de s'occuper d'eux jusqu'à ce que les petits volent de leurs propres ailes. Alors, on a déjà parlé de son nom, de ses atouts de chanteur et de camouflage, de la reproduction, mais que mange-t-il, ce petit oiseau ?
4: Ah ben, on a déjà donné un indice, il a un bec.
3: Un bec, ouais, assez pointu.
4: Donc, fin d'insectivore. Donc, il aime bien les insectes, mais aussi tous les invertébrés. Donc, tous les petits invertébrés, il en fait son régal. Et les fourmis, les cloportes, qui ne sont pas des insectes. Mais en automne, il y a un petit peu moins d'insectes et il ne néglige pas de manger quelques petites baies, quelques petits fruits et quelques graines. En fait, c'est à cause de ce régime alimentaire avec les insectivores qu'il est...
3: Migrateur, peut-être ?
4: Eh ben oui, migrateur ! C'est un grand migrateur. Il traverse les océans pour passer l'hiver au sud du Sahara. Alors, dans son physique, on peut voir qu'il a des grandes ailes, curieusement. C'est un petit oiseau discret, mais il a des grandes ailes. Et donc, c'est un très bon voilier. Et c'est un oiseau qui, comme on l'a vu, il chante la nuit, mais... pour migrer, il se déplace aussi la nuit. Il se déplace pas trop de jour, il se repose, il mange un peu, mais il vole la nuit. Ce qui fait qu'il passe pas mal invisible. Il est invisible pour les ornithos pendant sa migration. Et voilà. Et la migration, évidemment, n'est pas quelque chose sans danger. Il y a pas mal de rossignols qui disparaissent pendant la migration.
3: Eh oui, il y a beaucoup de mortalité lors des voyages entre le mauvais temps, l'épuisement, le braconnage, etc. Mais pour l'instant, c'est une espèce qui reste commune et non menacée, mais il n'en reste pas moins qu'elle est protégée et très très sensible aux conséquences de la modernisation de l'agriculture sur son environnement. Alors, moralité de cette espèce, pour le voir, arrêtons de dormir.
4: Ah, tu veux dire pour l'entendre, parce que déjà de jour c'est difficile de le voir, alors la nuit... une petite remarque, on dit souvent que le rossignol chante la nuit, et on sous-entend qu'il ne chante que la nuit. Comme tu l'as déjà dit, il chante aussi de nuit, mais il chante de jour aussi. Si on le remarque surtout la nuit, c'est parce que la nuit, la plupart des oiseaux ne chantent pas, à part nos vieilles copines les chouettes. De jour, son chant est masqué en partie par les autres chanteurs, merles, grives, pinsons, etc. Et donc, on le remarque moins, alors que la nuit, on peut admirer ce soliste virtuose.

0: Super, merci beaucoup.
1: Alors, maintenant, ça va être le moment de l'interview. Alors, il se trouve que j'ai rencontré quelqu'un qui est devenu mon ami, c'est Bernard. Et Bernard, c'est quelqu'un qui fait partie de l'association Férus, dont nous parlions tout à l'heure. Férus, bon, il va nous expliquer ce que c'est, donc je ne vais pas vous le rappeler. Enfin, c'est une association qui défend les grands prédateurs. Et il va surtout nous parler d'une opération très intéressante à propos des loups. Il va nous parler de l'opération Pastoraloup. Bonjour Bernard.
2: Oui, bonjour Philippe. Déjà, merci de m'accueillir dans ton émission. Bah, écoute, j'habite Compiègne dans l'Oise et depuis toujours, je suis passionné par la forêt, puisque à deux pas de ma ville et à deux pas de l'endroit où je suis né, il y a une grande forêt de 15 000 hectares où j'ai tout appris pratiquement de la vie. Et j'y ai beaucoup d'activités en lien avec la nature, même si ce n'est absolument pas mon métier. Mais j'ai toujours eu un attrait particulier pour les milieux sauvages. J'ai toujours été chercher un peu plus loin, effectivement, l'aventure, mais quand même en relation avec la forêt.
1: Tu fais partie de l'association Férus.
2: C'est ça. Férus est une association qui a une vingtaine d'années et qui se préoccupe de la cohabitation entre les activités humaines et les espèces de prédateurs que sont en France le loup, le lynx et l'ours. C'est essentiellement sur cette activité-là que cette association s'est développée. Elle est devenue très reconnue pour ses qualités et son intermédiation entre justement les activités humaines et pastorales en particulier et la vie sauvage. Depuis le retour du loup, puisque pendant plus de 50 ans, le loup a été totalement absent du territoire français suite à son éradication par les autorités. Et il est revenu de lui-même à la recherche de nouveaux territoires par le Mercantour il y a un peu plus de 30 ans. C'est que Férus est une association qui a voulu justement trouver un terrain, une marge, comme l'on dit, une frontière qui puisse être acceptable à la fois pour les activités pastorales, donc l'élevage, ovin essentiellement, et la vie du sauvage et donc la vie des loups. Et ce programme s'est appelé Pastoraloup. Il associe comme cela dans le même nom les deux pôles de cet affrontement, et ce programme permet justement à des bénévoles comme moi de venir réellement garder la frontière et éviter qu'il y ait trop d'attaques ou pas d'attaques du tout, d'ailleurs c'est notre objectif, des loups sur les troupeaux de bergers et les troupeaux de brebis, mais gardés par les bergers qui sont souvent assez démunis face à ça.
1: Alors Bernard, est-ce que tu peux nous expliquer comment ça fonctionne Pastoraloup?
2: Alors pour un bénévole comme moi, l'objectif c'est donc d'être apte à aller pendant une semaine en autonomie et donc relativement seul, à proximité du troupeau ovin dans la montagne. Vraisemblablement, en tout cas la plupart des missions sont relativement isolées, par exemple à l'estive, pendant l'été, pendant que les brebis et les moutons sont laissés relativement isolés de la ferme et de la bergerie. Et donc on les ramène avec le berger la nuit en protection avec les patous dans un parc fermé, électrifié. Et pour ce qui me concerne, donc j'assure la garde de nuit, c'est-à-dire que je suis à proximité, sous ma tente, seul. C'est un point important de la mission. Il faut être effectivement à l'aise avec la solitude. Par contre, le milieu, évidemment, est extraordinairement beau et sauvage. Et l'objectif, c'est de pouvoir faire de la prévention, donc régulièrement ou irrégulièrement, de faire des tours du parc, d'envoyer de la lumière dès qu'on observe quelque chose, des paires d'yeux, par exemple, voire du son avec un sifflet haute fréquence, pour effaroucher l'éventuel prédateur, qu'il concerne des renards ou des loups. On est là pour assurer la paix entre à la fois les espèces sauvages qui doivent aller du coup voir ailleurs, mais surtout le troupeau. On est là pour quand même compléter et aider les bergers et les bergères à pouvoir aller se reposer, parce que sans ça, ils sont malheureusement accaparés par cette activité-là tous les jours de la semaine et 24 heures sur 24. Donc c'est vraiment une mission presque de salubrité, parce qu'on souvent ils sont sous pression psychologique et on les aide quand même à se soulager de ça. Et nous, on assume une mission qui est finalement relativement simple, exigeante physiquement et psychologiquement, mais en pleine nature, donc passionnante.
1: Alors, quels sont les bergers qui peuvent profiter de ce dispositif?
2: Alors, tous les bergers, à compter du moment où ils ont une volonté de trouver un compromis, donc une zone de respect mutuel avec le loup. C'est-à-dire qu'ils ne sont pas anti-loup, parce que là, on ne peut pas les convaincre, nous, d'aimer le loup ou de le supporter. Ils ont donc déjà une démarche de responsabilité par rapport à la présence de leur troupeau en pleine nature. Ils savent très bien que leurs troupeaux ont un impact. Ils veulent assurer pour cela des pratiques respectueuses de l'environnement. Et inversement, ils veulent aussi que la société les aide. Donc la plupart des bergers, bergères ou éleveurs qui sollicitent Pastoral Loup ont déjà mis en place les principaux moyens de protection pour lesquels ils touchent des aides financières significatives. Le parc, ce qu'on appelle le parc électrifié, qui permet de garder les bêtes pendant la nuit, voire parfois aussi pendant la journée s'il est plus grand, où on les passe du parc de nuit au parc de jour. Et élément clé du dispositif, les fameux chiens de protection, les gros chiens blancs, les patous, bien connus des randonneurs et des promeneurs, qui effectivement sont la clé de voûte du dispositif, parce que eux, ils sont H24, ils réclament pas autre chose que d'avoir leur croquette du matin, et ils assurent cette permanence. Nous, on est là en complément pour avoir vraiment une fonction d'effarouchement. Le loup déteste la présence du bipède, bien plus que celle du patou. Il mettra pas en place les mêmes stratégies, et donc si les bénévoles sont présents, et c'est le cas pour l'instant depuis le début du programme, il y a vraiment une efficacité redoutable de prévention donc pour éviter les attaques des loups sur les brebis.
1: Et donc, comme tu l'as dit, il faut que les bergers ou les éleveurs fassent la demande.
2: Alors c'est une demande effectivement qui est très simple parce qu'on n'est pas dans un cadre administratif avec des CERFA, avec des demandes, avec une validation.
1: Oui, c'est demandé à Férus, à l'association Férus.
2: Voilà, ils établissent un contact avec Férus. On a une chargée de mission, Fanny, qui s'occupe justement d'aller visiter l'élevage sans fonction d'audit ou de contrôle, mais juste pour percevoir effectivement comment un bénévole présent, puisqu'elle nous connaît tous très bien, Fanny, comment un bénévole va pouvoir trouver un minimum de confort, parce que on essaye quand même de nous apporter un minimum de confort, au mieux un endroit dans lequel on va pouvoir s'installer, mais parfois il n'y en a pas, de l'eau quand on peut, de l'eau chaude idéalement, un point d'électricité ou pas, bref, le minimum qui permet effectivement d'assurer la présence humaine pendant plusieurs semaines, voire plusieurs mois consécutifs. On a des éleveurs qui toutes les semaines, puisqu'on fait une relève de bénévoles par semaine, toutes les semaines ont un nouveau bénévole qui arrive, donc il faut aussi que ces éleveurs et ces bergers soient conscients qu'il va falloir qu'ils soient aussi coopératifs avec nous pour nous expliquer comment fonctionne leur troupeau, qu'ils nous présentent à leurs chiens, puisque la relation avec les patous, il faut qu'on en assume la responsabilité en leur absence. Les dangers éventuels du milieu, les endroits qui sont un peu cachés, dans lesquels le troupeau peut se mettre, et du coup on n'a pas de vue sur le troupeau. Donc tous les trucs et astuces qui assurent justement la meilleure protection, et c'est effectivement auprès de Férus que cette relation s'établit.
1: Super, c'est un beau travail. Alors, ça doit être difficile d'être bénévole pour Pastoral Loup, non ?
2: Comment
1: on peut faire ? Ouais. Est-ce que si on a des auditeurs qui veulent rejoindre Pastoral Loup, qu'est-ce qu'ils doivent faire ?
2: Alors, il y a déjà peut-être un bon moyen pour se donner un peu l'impression. Il y a des vidéos disponibles, des reportages disponibles sur des chaînes de diffusion de vidéos qu'on ne peut pas citer, mais que tout le monde peut connaître par ailleurs.
1: YouTube.
2: Tu l'as dit. Eh bien, il suffirait par exemple de mettre Pastoral Loup dans la barre de recherche et vous aurez, les auditeurs qui seraient intéressés, auront des reportages avec les témoignages, à la fois donc des bénévoles et puis également évidemment les témoignages des éleveurs et des bergers sur ce qu'ils font. C'est un bon moyen de se donner envie de le faire. Après, nous organisons, Férus organise des sessions de stage au printemps et pendant l'été, puisque avant d'être envoyé en mission Pastoral Loup, il faut faire une formation pendant laquelle on apprend l'essentiel de la vie d'un berger ou d'une bergère, et ça se passe au sein d'un élevage pilote qui est depuis très très longtemps partenaire de Pastoral Loup et qui aujourd'hui accueille les nouveaux. Et également, on a des interventions de l'Office français de la biodiversité, de la direction départementale des territoires qui aujourd'hui assure la relation opérationnelle, technique et les aides financières en particulier pour les éleveurs. On est formé, on rencontre d'anciens bénévoles en activité qui transmettent leur savoir-faire pour assurer l'envie d'y aller, parce qu'effectivement, ça reste quand même aussi une condition au préalable. Il faut accepter l'idée d'être pendant une semaine tout seul, et tant qu'à faire l'imaginer comme tel, sous la pluie ou dans une météo qui est relativement délicate, sans avoir tout le temps à se plaindre qu'on n'a pas sa douche du jour, qu'on n'a pas pu faire son thé, qu'on manque de temps pour dormir. C'est quand même des conditions de bivouac pendant une semaine, dehors au, je dirais au pire, pour moi c'est au mieux dehors, parce que c'est génial de pouvoir bivouaquer à l'extérieur et dans des conditions qui sont quand même en confrontation avec la nature, quoi. Si on a peur de la nuit, si on a peur de marcher à la frontale autour d'un parc de nuit avec des patous qui crient et qu'on s'effraie quand on voit une paire d'yeux jaunes dans la lumière de la lampe torche, c'est certain que c'est pas évidemment favorable à prendre du plaisir, mais pour ma part et pour celle des autres bénévoles qui aujourd'hui sont sur le terrain, ça fait vraiment partie de nos semaines de bonheur au long de l'année.
1: Ok, donc c'est important d'avoir une formation. Et donc, tu connais les dates des prochaines formations ? C'est en mai, entre mai et l'été,
2: printemps, c'est ça ? Printemps-été, voilà. Printemps-été. Elles sont organisées dans les Hautes-Alpes, pas très loin de Gap, dans une exploitation qui, comme je le disais, a été vraiment la première.
1: Et ça dure une semaine.
2: Ça dure une semaine, effectivement.
1: Et après, on a le choix de faire partie des bénévoles qui interviennent ou pas.
2: Ouais, ça reste toujours gratuit. Il y a juste une contribution aux frais pour la semaine de formation de 100 €. Et à partir de là, ça reste toujours à la fois sur la base du volontariat. Il y a un certain nombre de candidats qui font cette formation d'une semaine et qui, à la fin, ne s'engagent pas plus. Parfois, il y a évidemment des contraintes d'agenda.
1: C'est dommage, mais ils ont quand même acquis des connaissances.
2: De toute façon, ils ont acquis des connaissances. On leur a transmis les valeurs de cohabitation et de respect de part et d'autre, puisque donc il est bien clair que la démarche de Pastoralou, mais aussi plus globalement la démarche de Ferrus, c'est pas du tout d'aller à l'opposition de tel ou tel, d'être pro ou anti quoi que ce soit. C'est d'essayer de vraiment de faire évoluer effectivement les consciences, et la formation a aussi cette vertu évidemment, pour qu'on se rende compte qu'il n'y a pas de mal ou de bien dans tout cela. Il y a une nécessité de cohabitation. Personne n'a de plan B, personne n'a de planète B, pas plus les loups que nous. Il faut qu'on trouve de nouveaux terrains de compromis sur le territoire.
1: Merci beaucoup Bernard.
2: Merci beaucoup Philippe. Merci de ton accueil.

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1: K2000 de Vincent Perrin. Nous sommes toujours dans Radio Biodive, une émission de Principe Actif. Alors, un petit clin d'œil à Bernard. Merci Bernard de nous avoir parlé de Pasteur Alou. Et chers auditeurs, n'oubliez pas que si vous avez envie de participer à l'aventure, vous pouvez vous inscrire à Pasteur Alou. On mettra le lien sur le site de l'émission. Et maintenant...
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1: Ce sont les sorties du mois avec Camille.
3: Oui, alors on va commencer comme d'habitude avec les Découvrez la nature dans l'heure. Donc le samedi 30 mai au Vieil Évreux, vous pouvez partir en balade nocturne à la découverte des fascinantes chouettes et peut-être trouver la Dame Blanche ou la Chouette aux yeux d'or. Le dimanche 7 juin, au potager de Beauménil, vous découvrez comment créer et entretenir une mare avec le CPIE Millien Légumes. L'occasion aussi d'en apprendre plus sur les mystérieux habitants aquatiques de notre région. Et je vous donne une dernière activité DNE, donc Découvrez la nature dans l'heure, pour les petits gourmands. Ce sera le mercredi 17 juin à Acloux. Suivez l'animatrice du Conservatoire des espaces naturels de Normandie à la découverte de la zone humide, du cycle de l'eau, des libellules et autres insectes pour finir sur une dégustation de plantes en sirop. Retrouvez toutes les animations sur le site internet lanaturedansl'heure.fr. Encore deux petites choses, donc le jeudi 11 juin à 18h30 à la médiathèque d'Évreux, vous pouvez participer à la formation de la LPO sur les papillons de Normandie. Et pour ce mois-ci, il y a encore un événement à ne pas manquer, c'est la troisième édition, les Historiques de Gaillon, qui se tiendra le samedi 6 et le dimanche 7 juin au château de Gaillon. Vous pouvez plonger dans les temps passés avec des défilés costumés, des soirées festives, un marché artisanal, des conférences, des ateliers et même des chasses au trésor. Un week-end rempli de magie pour les grands et les petits. Et vous pouvez retrouver toutes les sorties et infos sur le site de l'émission.
4: C'est le moment de la pause lecture avec Joël.
5: Bonjour. Eh bien, aujourd'hui, contrairement au mois dernier, Gros pavé. C'est un livre dont je parle souvent à tous les passionnés de nature que je rencontre. Il s'agit des Souvenirs entomologiques de Jean-Henri Fabre, 1823 à 1915, plus de 2000 pages. Rassurez-vous, rien n'oblige à tout lire d'un seul trait. Il peut se déguster partie par partie. En effet, il est composé de 10 séries décrivant plusieurs espèces d'insectes. Mais rassurez-vous encore, il n'est pas seulement destiné aux entomologistes, mais aussi aux amoureux de la langue française et à tous ceux que le lien entre l'homme et la nature intéresse, tous ceux qui considèrent l'homme comme en faisant partie. Pour ceux que cette somme impressionne, je conseille de lire d'abord la préface d'Yves Delange aux éditions Bouquin Robert Laffont, pour avoir une vue globale de ce qu'a été la vie de Jean-Henri Fabre. Et ensuite, le lire les chapitres évoquant les souvenirs de l'auteur, plus particulièrement relatés dans la sixième série, chapitre 3, intitulé « L'atavisme », chapitre 4, « Mon école », et à la fin de la dixième série, chapitre 19 à 22, « Souvenirs d'enfance »,« Insectes et champignons »,« Mémorables leçons » et « La leçon de chimie industrielle ». Presque toutes les descriptions d'insectes sont émaillées de réflexions philosophiques, quelquefois poétiques sur la vie, la nature, l'homme et son rapport à celle-ci, sans manquer parfois d'un certain humour. Il aborde incidemment des thèmes aussi divers que l'éducation, la pédagogie, l'art, la guerre, et c'est en cela que chacun peut y trouver son compte. Voici comment Jean Rostand qualifiait Jean-Henri Fabre. Ce grand savant qui pense en philosophe, voit en artiste, sent et s'exprime en poète. Jean-Henri Fabre a d'ailleurs rencontré ou correspondu avec de nombreuses personnalités durant sa longue vie. Les plus notables étant le naturaliste Charles Darwin, le philosophe John Stuart Mill, le botaniste Esprit Requin, Louis Pasteur, Edmond et Jean Rostand. Darwin, avec qui il a correspondu régulièrement, et malgré leur divergence de vue sur l'évolution, le qualifiait d'observateur inimitable. Il a même été ébranlé par le problème de l'instinct soulevé par Jean-Henri Fabre. Leur discussion a malheureusement été interrompue par la mort de Darwin. Voir la quatrième série, chapitre 12, Méthode des amophiles. Ce sont ces différences de vue qui ont sans doute valu à Jean-Henri Fabre de n'avoir pas toute la notoriété qu'il aurait méritée dans la postérité. Mais je crois que c'est sa grande honnêteté et rigueur intellectuelle qui s'appuyait sur l'objectivité de ses observations qui ont justifié ses réticences vis-à-vis de la théorie de l'évolution. Il se décrit d'ailleurs lui-même comme un observateur et non un théoricien. Troisième série, chapitre 3, sur la larve de Cétoine. Toutefois, Par la rigueur de ses études et la minutie de ses observations, faites sur le terrain, il est vu par beaucoup comme le fondateur de l'entomologie et comme le précurseur de l'éthologie. Avant de conclure, je ne peux résister à l'envie de citer quelques extraits. 8e série, chapitre 7, « La guerre est l'art de tuer en grand nombre et de faire avec gloire ce qui, en petit, conduit à la potence. » 10e série, chapitre 4, « Le présent se doit à l'avenir. » 7e série, chapitre 1, « Si l'on a vraiment un peu de feu sacré dans les veines, on reste écolier toute sa vie, non des livres, pauvres ressources, mais de la grande, de l'inépuisable école des choses. » Et cette dernière, que l'on peut craindre comme prémonitoire, « Un jour viendra, tout semble le dire, où l'homme succombera, tué par l'excès de ce qu'il appelle la civilisation. » On voit ça dans la 6e série, chapitre 12. C'est donc un livre incontournable qui devrait être mis dans toutes les mains, surtout les plus jeunes, afin de montrer à quel point regarder le monde qui nous entoure et essayer de mieux le connaître peut nous inciter à le préserver et peut-être, in fine, à mieux vivre.
4: Le fil rouge de l'association. Merci Joël. Eh bah, ben, c'est le moment de passer à la réponse du petit jeu. Est-ce que tu peux nous remettre le son ? Alors c'est pas Philippe hein, qui siffle. Mais on dirait effectivement un petit. Et tu peux nous dire, alors, c'est quel oiseau ? C'est un oiseau magnifique. Alors, on le voit pratiquement jamais. Pourtant, il a des couleurs de fou.
1: Eh ben oui, il est jaune ou jaune verdâtre. Et il se confond avec les feuilles des arbres. C'est le...
4: L'Oriot d'Europe.
1: Ah, magnifique oiseau.
4: Ouais, c'est vraiment un oiseau exotique. On vous invite à aller voir à quoi ça ressemble. C'est vraiment... Le mâle est vraiment jaune flashy avec une barre noire sur les ailes. C'est vraiment magnifique. Et il a ce magnifique chant flûté.
1: Ouais, ouais. Et c'est un visiteur estival. Il reste peu de temps avec nous. Est-ce que tu as une idée de ce qu'on va faire le mois prochain?
4: Pas trop. Je sais pas. J'ai des faucons cresserelles à la maison. On pourrait peut-être faire quelque chose sur les faucons. Ouais, pourquoi pas.
1: Surprise. Bon, eh ben, il est temps de remercier Clotaire et Aliénor qui nous ont fait les génériques. Il est temps de remercier Damien, de remercier Principe Actif, évidemment Bernard, et puis notre équipe valeureuse, Camille, Alex, Joël.
4: Et puis Philippe. Et, ben voilà. Et c'est le moment du mot de la fin pour la nature.
1: C'est un enregistrement que j'ai fait chez moi il y a 3 jours. Et c'était un concert où j'avais plusieurs merles sur ma terrasse le soir. Et c'était... Je vous laisse écouter.
4: À bientôt.

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0: trouver des micro-trottoirs sur les thèmes des métiers, l'adolescence, le sport, les arts et les gothiques. On espère que vous allez passer un agréable moment en notre compagnie. Tout de suite, on écoute le premier micro-trottoir.
1: Quel était votre métier de rêve quand vous étiez enfant et pourquoi ?
2: Moi, je voulais faire kiné parce que je voulais aider les autres.
3: Et toi ?
4: Moi, je voulais être réalisatrice de films parce que j'adore le cinéma.
5: Policier.
1: Et pourquoi ?
5: Bonne question. Peut-être parce que ma belle-mère est policière.
6: Pilote de ligne pour voyager.
7: Pourquoi je voulais être médecin.
8: Monsieur. Moi je savais pas. Quand j'étais enfant, j'avais pas d'idée.
4: Oh, très bonne question. Mon métier de rêve quand j'étais enfant. Mais j'avoue que je crois que j'ai pas encore trouvé mon métier de rêve de quand j'étais enfant. Donc j'approche les 50 ans et je sais toujours pas ce que je veux faire quand je serai grande en fait. Même si mon métier me plaît beaucoup aujourd'hui.
9: Enfin enfant, je sais pas, journaliste quand j'étais plus jeune. Pourquoi ? Bah, pour aller au cœur de la réalité des gens.
1: Si vous pourriez changer de métier, que feriez-vous ?
2: Kiné, parce que du coup c'est ce que je voulais faire de base.
4: Moi j'avoue, je sais pas, parce que j'ai trouvé ma vocation et je me vois pas faire autre chose.
5: Tailleur de pierre.
6: J'ai pas envie de changer de métier. J'aime mon métier et j'ai pas l'idée là. J'ai pas la réponse.
4: J'aurais aimé quand même travailler dans le droit. J'ai fait du droit public et du droit privé à l'université et j'aurais aimé m'orienter vers cette option-là. Il y a beaucoup de travail maintenant, ou beaucoup de travaux en tout cas, des juridiques sur le droit du travail de la femme entre autres, mais aussi les conditions, et c'est un métier qui m'aurait passionné, je pense.
9: Maintenant c'est trop tard, je suis en retraite, donc c'est fini. Hein. Ma vie professionnelle est derrière moi, donc ça n'a plus d'intérêt maintenant.
7: Si je pouvais changer, peut-être de la musique, chanter. Voilà.
8: Moi, j'aurais jamais voulu changer de métier. Je m'y étais très bien.
1: Ouais. Depuis combien de temps exercez-vous votre métier et qu'est-ce qui vous rend heureux dedans ?
5: Ça fait 16 ans. Et c'est le relationnel avec les clients.
1: Okay. Je vous remercie.
2: Bah, du coup, moi, je suis en dernière année pour faire prof d'anglais. Donc, franchement, c'est le fait de pouvoir apprendre une langue aux enfants et partager ça, tout simplement. Voilà.
4: Moi, j'ai le même métier que lui, ça fait 3 ans que je suis prof et je me sens hyper épanouie dedans. Donc, voilà.
1: Okay, ça marche. Bah, merci beaucoup.
2: Pas de soucis.
1: Bonne journée. Merci. Merci beaucoup. Au revoir.
6: Depuis 2021 et pour la sécurité des citoyens.
1: Ça marche, nickel, bah merci.
2: Merci beaucoup.
1: Qu'est-ce qui vous rend heureux dans votre métier ?
7: De faire quelque chose qui aide les gens.
9: Et vous ?
8: Moi aussi, exactement pareil, d'être utile et d'aider les gens.
4: Alors, mon métier actuel depuis une dizaine d'années, je suis à l'office de tourisme depuis 26 ans maintenant. Et ce qui me rend heureuse aujourd'hui, c'est que mon travail est très diversifié, donc beaucoup de polyvalence. Et puis j'ai une certaine latitude dans la conception de projets, d'expositions, de gros travail de recherche sur la ville d'Évreux. Et c'est un des points forts de ma tâche aujourd'hui.
10: Merci.
4: Merci. Très bien.
9: Dans mon ex-métier, alors, qu'est-ce qui me rendait heureux, c'est ça ? J'en fais tellement de métiers que c'est pas si simple que ça. Le dernier, apprendre aux gens, parce que je faisais de la formation.
0: Là, tout de suite, le second micro-trottoir.
11: Bonjour.
12: Bonjour.
11: Je vais vous poser quelques questions.
12: Allez-y, je vous écoute.
11: Quand je vous dis l'adolescence, vous pensez à quoi ?
12: Ah, un moment difficile pour les adolescents et pour les parents.
2: À mes filles.
11: La jeunesse, peut-être. Je non.
7: Ne vous inquiétez pas, ça reste entre nous, ce sera pas...
11: Ça à quoi ?
7: C'est juste des entraînements, parce qu'en fait on est en atelier pour savoir bien se présenter devant les patrons et tout ça, et du coup on s'entraîne dans la rue avec des gens.
11: D'accord. Que représente l'adolescence dans la construction de la personne ?
12: Ah bah c'est un moment décisif, je pense, hein, voilà. Mais il faut parce que c'est là qu'on prend beaucoup de modèles sur les personnes qui nous entourent. On rejette un peu les parents. Et donc, voilà, tout ça, c'est un peu... On peut passer par des phases un peu difficiles pour certains. Il y en a d'autres pour qui ça se passe très bien, hein, quand même. Mais pour certains, c'est vrai que ça peut être un moment un peu difficile où on se cherche. Voilà. Puis, il y a toute la question du devenir, du métier qu'on pourrait faire, des études. Et c'est... Bon, puis on a le corps qui se transforme, tout ça. Donc, la sexualité qui arrive, tout ça. Donc, c'est beaucoup, beaucoup de changements pour les jeunes et c'est pas toujours facile à maîtriser.
3: Elle est au début de sa vie, quoi, et elle va se construire petit à petit en espérant qu'elle ait les meilleurs outils possibles.
10: Ça veut dire quoi, ça?
7: En mode de... Pour vous, c'est quoi l'adolescence? À quoi ça consiste?
10: Découvrir des trucs pour la vie adulte plus tard. Faire des erreurs pour apprendre.
11: Voilà. Avez-vous un souvenir de votre adolescence ou une bêtise que vous avez à faire?
12: Alors moi j'ai pas fait trop de bêtises, mais je me rappelle qu'à un moment donné je me suis dit que je devais avoir été adoptée. Je pense qu'il y a plein d'enfants qui doivent se dire ça, pour se dire c'est pas possible que je fasse partie de cette famille. Et puis bon, finalement, on se rend compte que non, pas du tout. J'ai pas pu être adoptée, je l'ai pas été d'ailleurs. Mais voilà, je pense que c'est une question qui est récurrente, qui revient souvent, voilà, chez les ados.
11: Merci. Et bonne fin de journée.
12: Bonne fin de journée.
3: Oh là, il y a longtemps de ça. Hein. Ouais, rentrer tard chez mes parents. Ils étaient pas contents.
11: Ah oui. Ok, bah merci, je vous dérange pas.
10: Je sais pas. Non, pas vraiment.
11: D'accord. Ok, merci et bonne fin de journée.
10: Bonne journée.
11: Place maintenant au troisième micro trottoir.
13: Alors bonjour, je m'appelle Léane. Je viens de la radio. Est-ce que vous faites du sport? Si oui, lequel?
14: Un petit peu. Des balades en vélo surtout et un peu de rando.
13: D'accord. Pourquoi faites-vous du sport? Qu'est-ce que ça vous apporte?
14: Vider la tête, faire du bien. Voilà.
13: Et dernière question, est-ce que vous suivez les actualités sportives?
14: Quelquefois. C'est surtout le rugby. J'aime bien les bébés.
15: Ouais, ça, ils ont fait un gros match.
14: Mais après, voilà, ouais, c'est clair. Contre Toulouse, c'était pas mal. Ouais, c'était beau. Mais après, voilà.
13: Bon, merci. Au revoir, bonne journée.
16: On écoute le quatrième micro-trottoir.
11: Qu'est-ce que l'art représente pour vous?
12: L'art, eh bien, c'est, je sais pas, la peinture, l'écriture, le chant, voilà, la danse, voilà, tout ça, ce sont les arts qui sont indispensables à la bonne santé morale et physique des individus.
11: Ok.
17: En tout cas, je ne m'y connais pas trop en art, mais l'art, pour moi, c'est un truc décoratif, créatif, c'est juste ça.
13: Ok.
18: On n'est pas très branché à art. Ouais.
19: Les œuvres qui ont traversé le temps, en fait.
18: Merci. Merci.
13: Ok.
20: L'art, ça dépend. L'histoire, moi, ça me fait penser à l'histoire.
11: Oui.
20: Donc, pour moi, on va dire que ça approche le plus... Quand vous parlez d'art,
11: pas vous... du tout.
20: Peinture, tout ça. Moi, ça me rapproche en fait à l'histoire.
11: Ouais.
20: L'histoire d'un peuple, d'une région. Je pense que chaque région a son propre art, quelque part.
11: Ok.
20: Donc, ouais. Ouais.
19: Okay. C'est un moment d'imagination, je trouve, et de détente. Ça permet un peu de s'évader, de changer un peu de monde.
11: Je vois.
21: Pas grand chose.
11: La peinture, le dessin, peut-être la coiffure.
21: Alors, tout ça?
11: Oui. Selon vous?
21: Non, je ne saurais pas répondre à cette question. Disons, c'est pas mon passe-temps.
11: D'accord.
21: Non.
11: Ok.
22: Bah pour moi, c'est plus la lecture, mais sinon, c'est la peinture, la sculpture.
13: Ok. Est-ce qu'il y a une œuvre ou une musique qui vous a marqué, laquelle et pourquoi?
12: Oh, bah alors là, il y a plein de musique, le jazz plutôt, voilà. Et j'aime beaucoup le jazz, le Latin jazz, voilà, parce que je trouve que c'est, voilà, on se sent ailleurs.
17: La musique, il y a beaucoup de chansons hein, que j'aime bien.
21: Si vous avez une musique, vous avez en tête.
17: La musique douce, classique.
21: Okay. Douce, classique. Ok. Ouais.
12: Les 4 saisons de Vivaldi.
1: Hôtel California, Eagles.
20: Non, j'en ai pas du tout en fait. Là-dessus, pas du tout. J'ai pas de.
5: Même pas une petite musique que vous aimez
20: Pas spécialement. J'aime beaucoup de musique, mais.
5: Ou est-ce que la musique que vous aimez ?
20: C'est comme ça. Non, là, comme ça me vient pas. Okay. Désolé.
5: Il y a peu de soucis.
21: Alors, moi, j'ai étudié à l'école le Radeau de la Méduse. Et j'aimais beaucoup cette œuvre. Et justement, pour toute l'histoire que ça représentait et toutes les émotions qu'il pouvait y avoir dans ce tableau. Mm-hmm. Et après, j'étais du coup en option art plastique au lycée. Et je devais détourner cette œuvre et ça m'a beaucoup plu.
5: Ok.
21: Non, ni papier, ni sculpture, ni même pas la Joconde non plus.
5: Il n'y a pas un livre
21: Non.
5: Ok.
6: Alors, vu mon âge, moi je suis plus variété. Hein.
5: Ok.
6: Des années 70-80.
5: Pas de soucis.
6: C'est ça, mais c'est quand même bien que toutes les musiques soient appréciées.
23: Okay. Selon vous, est-ce que tout le monde peut être un artiste et pourquoi?
12: Bon, je pense que chacun en soi a un don créatif qu'on n'exploite pas forcément. Il y en a qui s'éparpillent, comme moi par exemple. Mais voilà, je pense que chacun peut trouver à développer des choses qu'on a en nous. Et voilà, même si ça ne plaît pas au grand public, mais nous, ça peut nous satisfaire à notre humble niveau.
23: Ok, merci beaucoup.
5: Merci.
12: De rien.
23: Et pourquoi?
17: Oui. Parce que je peux donner un exemple. Une dame qui sait coiffer, c'est de l'art.
5: Oui,
17: c'est déjà de l'art. Donc tout le monde peut le faire.
23: Mmh. Ok.
5: Ok.
23: Merci beaucoup en tout cas.
17: C'était très gentil.
23: Merci beaucoup.
17: Je vous en prie.
23: Au revoir.
17: Au revoir.
24: Ah ben, il y a différentes sortes d'artistes. Parce qu'il y a. Les gens aiment créer. Donc il y a différentes sortes d'artistes, oui. Que ce soit en. De l'art, la peinture, du tricot, le
1: du jardin, comme
24: du jardin, voilà. Chacun
1: un petit truc quand même, ouais, sûrement.
24: Non, il y en a qui n'ont pas. Il y en a qui ont deux mains gauches, ils disent. C'est vrai. Si.
1: Mais après, ils sont plus littéraires en plus.
24: Oui, voilà, ils ont autre chose. Chacun ça.
1: Oui, chacun son truc. Hein.
23: Ok, merci beaucoup.
1: Merci pour
20: non, je pense pas.
5: Pourquoi?
20: Parce que je pense que. Ça dépend dans quel domaine, mais je pense que non, il y a des gens qui peuvent pas l'être en fait, simplement. Je pense que le métier d'artiste, ça peut être lié à l'art, ça peut être lié à plein de choses.
5: Oui.
20: Et j'ai vu trop de. Enfin, à l'heure actuelle, l'art contemporain par exemple, je trouve que ça devient un peu n'importe quoi. Pour moi, ça me touche pas autant que l'art.
5: Oui.
20: Voilà. Donc je trouve que maintenant, il y a plein de gens qui. Ne devrait plutôt rien faire plutôt que se mettre dans l'art. Mais voilà, après c'est mon avis personnel.
5: Okay.
20: Mais je pense que non, tout le monde ne peut pas ou n'est pas fait pour.
5: Je vois.
20: Voilà, pour peindre ou pour faire de la musique ou ce genre de choses. Hein.
5: Ok.
20: Voilà.
5: Merci. Et selon vous, est-ce que tout le monde peut être artiste ou pas du tout?
21: Ah bah oui, je pense que tout le monde a une part d'artistique. De même que dans la vie commune, dans la vie courante, rien que la manière d'être, ça peut être. On peut tous avoir un côté artiste.
23: Oui,
21: tout à fait.
5: Ok. Bah merci.
21: Et
5: bah
21: de rien. Ah non, je pense pas.
5: Pourquoi?
21: Je pense que ça vient du fond de sa paillasse, de.
5: Ouais.
21: Voilà.
5: Ok.
21: Il y en a qui seront nuls toute leur vie, qui essaieront même pas hein, d'ailleurs.
5: Ok. Bah merci, c'était gentil.
23: Pourquoi?
25: Non, je pense, oui.
5: Pourquoi?
25: On a tous des dons. Après, on les utilise ou pas. Ou des envies.
5: Ok. Merci voilà. D'avoir écouté.
23: Merci.
6: Merci beaucoup à votre attention.
26: On écoute tout de suite le dernier micro-trottoir.
27: Qu'est-ce que vous pensez des gothiques?
0: Est-ce que vous savez ce que c'est, moi?
2: L'art gothique?
0: Ouais, ouais, les gothiques.
2: Je connais le nom, mais je sais pas.
4: Dans les églises.
2: Oui. Dans les églises.
0: Dans les églises.
4: Oui, l'art gothique, oui. Là, romain, c'est rond, et gothique, c'est... Enfin, je vois ça comme ça, moi.
2: C'est un art de construction, mais lequel, oui. Moi, je sais pas.
4: Bah, si c'est rond, je crois. C'est roman? C'est roman.
2: Bon.
7: Ce que je pense des gothiques, c'est que c'est un style déjà.
0: Ouais.
7: Le gothique est un style, et puis c'est aussi un art.
8: Des boutiques.
7: C'est aussi un art.

0: J'associe les tenues,
1: ouais.
0: L'architecture,
1: ouais.
0: Des vieilles bâtisses, et c'est à peu près tout ce qui me vient comme ça.
2: Au gothique, qu'est-ce que j'associe?
3: Ouais.
2: La couleur noire.
3: Ouais.
2: Les piercings aussi, ouais. Après, le rock. Après, le rock, en vrai, il y a beaucoup de personnes qui y écoutent, hein. C'est tout.
1: J'ai une troisième question. Selon vous, qu'est-ce que gothique aime?
4: Des gothiques, ceux qui sont habillés en noir,
1: oui, voilà, c'est
4: qui
1: ça.
4: Ont des piercings, qui ont...
1: Oui, voilà, c'est ça.
4: C'était l'art gothique.
5: Oui, on voyait comme ça.
4: Qu'est-ce que j'en pense?
5: Rien.
4: Chacun son truc. Hein. Voilà, c'est tout.
5: Ouais. C'est pas terrible, quoi.
4: Ah oui, mais enfin, si
5: ça leur plaît comme
4: s'ils font de mal à personne,
5: oui, voilà, c'est ça. Voilà. Si ça leur plaît comme ça, c'est bien. Hein.
4: Voilà, trois questions. C'est bon.
1: Ouais, c'est bon. Merci. Bonne journée. Au revoir.
0: Qu'est-ce que les gothiques aiment? Ça, c'est une très bonne question. Je pense que les gothiques, c'est plutôt associé à la nuance noire. Mm. Ils aiment porter des tenues noires, principalement. Et. Puis oui.
1: Ok, merci.
0: Merci à vous.
2: Bah, le rock, le métal.
1: Mais il m'énerve, c'est bon.
5: Non,
2: fumer de la drogue, toi. N'importe quoi. Non, ça, c'est les hippies. Les gothiques, ils aiment quoi? Je sais pas. Je pourrais pas vous dire.
1: Ok, très bien, merci.
6: 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Nous vous avions partagé des micro-trottoirs que nous avions réalisés au centre-ville de Évreux. 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

0: Vous écoutez Principe Actif, il est 18h, on va retrouver dans quelques instants Soul Connection. Et là à l'antenne c'était Three Pieces, un morceau des années 70 bien sympa qui fait une belle transition avec l'émission qui arrive tout de suite.
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Et bien voilà, vous reconnaissez hein, ce générique, le générique de Soul Connection, émission qui a lieu tous les mercredis pour le direct sur Principe Actif entre 18h et 20h. Et c'est diffusé aussi à Rouen sur HDR le samedi soir de 22h à minuit. Donc je salue tous les auditeurs, que vous soyez d'Évreux ou du sud du département de l'Eure, ainsi que Rouen. Et on peut également nous écouter en DAB+, sur une large zone qui va à peu près du sud de l'Eure jusqu'aux portes de Rouen. Voilà, c'est sur le DAB+ que ça se passe. Alors Soul Connection, c'est 2 heures de soul, de disco, de funk, on en a l'habitude maintenant, avec plein de grands classiques des années 60 et 70. Et puis il y aura aussi, comme d'habitude, des morceaux plus récents, des raretés, des remixes et des nouveautés. Et là, on va démarrer avec un titre de 1972. C'est signé Bobby McNutt. Ça s'appelle Country Loving Country Style. Et c'est pour démarrer en beauté Soul Connection. Bienvenue à vous.

Vous écoutez Principe Actif et HDR, l'émission s'appelle Soul Connection. Et là, on est bien parti avec trois morceaux des années 70. C'était Bobby McNutt pour démarrer tout à l'heure avec le morceau Country Loving Country Style en 72. Il y a eu juste après Sharon Clark and the Project of Time et le titre It's Not Your Business en 72. Et puis à l'instant, en 1975, Miss Tyree Sugar Jones et le titre If You Feel It. On va poursuivre cette belle playlist de Soul Connection avec une première nouveauté. C'est un artiste que j'ai découvert tout récemment qui vient de Géorgie aux États-Unis. C'est Brother Wallace. Alors je suis allé regarder un petit peu quelques infos sur cet artiste qui a une destinée un peu hors du commun. Il a démarré un peu comme beaucoup d'artistes très très jeunes, à 11 ans, chanté dans les églises du gospel. Il a appris le piano aussi. Et puis après, il est devenu prof de musique. Et là, il continue à faire des cours de musique dans un collège. Et en parallèle, il a sorti un album chez Ateo Records. Un album qui est magnifique, qui s'appelle Electric Love, qui est sorti le 8 mai dernier. Et là, on va écouter le titre You're the Man. C'est Brother Wallace en nouveauté pour continuer Soul Connection.

Voilà, vous êtes sur Principe Actif et sur HDR, l'émission s'appelle Soul Connection. Là, on a écouté trois nouveautés à la suite. C'était Brother Wallace tout à l'heure avec You're the Man. Il y a eu juste après The Leon Stax Equation. C'est un artiste, enfin un groupe plutôt, qui vient d'Irlande, qui a sorti un album qui s'appelle In View. C'était début mai. Et là, on a écouté le titre Day One. Et puis à l'instant, DJ Tron, un DJ suisse que je passe beaucoup dans Soul Connection en ce moment. Extrait de son album qui s'appelle Facets of Funk, qui est sorti début mai également. Et là, on a écouté le titre High Five. Voilà pour le programme de Soul Connection. Et bien sûr, si vous voulez avoir le détail de la playlist, hein, n'oubliez pas, vous allez sur le site de la radio principeactif.net, vous cliquez sur le logo Soul Connection et vous avez accès à tout ça. On va repartir avec Chaka Khan. J'adore cet artiste, j'adore cette voix. On va écouter un extrait de l'album Chaka sorti en 78. Le morceau s'appelle The Message in the Middle of the Bottom, et c'est pour continuer Soul Connection. On va se régaler.

Vous écoutez Soul Connection, 2 heures de soul tous les mercredis pour le direct entre 18h et 20h. Émission diffusée aussi à Rouen sur HDR le samedi soir de 22h à minuit. Et évidemment, comme d'habitude, hein, si vous n'êtes pas dispo ni le mercredi ni le samedi, cette émission est diffusée en podcast 24h sur 24. Vous allez sur le site de la radio, principeactif.net. Vous cliquez sur écouter les podcasts et puis vous avez tout ça. Alors on va débriefer un petit peu sur le programme de l'émission. Donc c'était Chaka Khan il y a quelques minutes avec The Message in the Middle of the Bottom en 78. Il y a eu juste après Jill Scott Heron qui faisait un message très engagé à son président Richard Nixon. C'était Artificialness, sorti en 71. Et puis à l'instant, Johnny Guitar Watson, You Bring Love en 1973. Voilà pour le programme. Et là on va continuer en nouveauté avec un groupe qui vient d'Indonésie qui a signé un album très sympa qui est sorti le 22 mai, hein, donc c'est tout récent. Il s'appelle The Hotel Malibu, signé sur Big Crown Records. Le groupe c'est Sea Marlows et on va écouter le titre I'm Just a Girl, issu de cet album en nouveauté, donc c'est pour continuer Soul Connection.

Voilà, on s'est régalé avec ce morceau. C'était The Allergies, Love Supposed to Be en 2015. Et puis juste avant, il y a eu Basement Freaks, un autre morceau de 2015. C'était Ain't Got Nobody. Et puis en nouveauté tout à l'heure, C. Marlowe's du côté de l'Indonésie avec le morceau I'm Just a Girl. On va repartir dans Soul Connection. On va terminer cette première heure, hein, encore 10 minutes d'ailleurs pour cette première heure. On va la terminer avec des classiques soul. Et on va commencer avec I Believe in Miracles, un morceau iconique des années 70, connu notamment par l'interprétation des Jackson Sisters. Là, on va écouter une autre version signée Mark Capani, c'était en 74. Donc c'est avec ça qu'on poursuit Soul Connection, I Believe in Miracles. Et puis après, il y aura d'autres classiques des années 70.

Voilà comment bien terminer la première heure de Soul Connection et comment aussi bien la débuter avec ce magnifique morceau de George Benson, On Broadway, version live enregistrée en 1977, magnifique. Et puis juste avant, c'était Shirley Bassey, autre grand classique, Light My Fire, sorti en 1970. Et puis Marc Capani tout à l'heure, I Believe in Miracles. Voilà pour le programme. Eh bien, on va entamer la deuxième heure de Soul Connection dans quelques secondes. Je vous rappelle que dans un petit quart d'heure, on écoutera un extrait d'une mixtape, comme chaque semaine. Mais là, on va démarrer avec un titre que j'ai trouvé sur l'excellente compilation Totally Ride Italia, sorti en 1993. Le morceau, c'est New Perspective. Ça s'appelle Hip Hop Beat. Et c'est pour commencer en beauté cette deuxième heure de Soul Connection.

0: C'est Principe Actif que vous écoutez, l'émission s'appelle Soul Connection, c'est tous les mercredis pour le direct entre 18h et 20h, c'est diffusé aussi à Rouen sur HDR le samedi soir de 22h à minuit, il y a quelques rediffs aussi qui tournent sur Principe Actif l'après-midi hein, entre 15h et 17h en général, c'est les rediffs des émissions, et puis sinon hein, on peut l'écouter aussi en podcast hein, 24h sur 24 sur le site de la radio principeactif.net. Alors à l'instant c'était l'indienne Asha Pusli qui a aujourd'hui 81 ans exactement. Et là, c'était le morceau Space Talk sorti en 76, remixé en 2023 par Dimitri from Paris. Et puis il y a eu les Jacksons juste avant avec Enjoy Yourself, morceau original sorti en 79 et remixé l'année dernière par un DJ australien qui s'appelle Chuggin. Voilà pour le programme. Alors là, il est temps maintenant de découvrir la mixtape de cette semaine et on va terminer DJ Tron, le Birth of Beats Trunk of Funk 1 mixtape sorti en 2021. C'est la dernière partie, ça veut dire que la semaine prochaine on découvrira un autre DJ. Donc là c'est parti, DJ Tron, Birth of Beats Trunk of Funk 1. On va se régaler.
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Voilà, DJ Tron sur Principe Actif et sur HDR avec Birth of Beats, Trunk of Funk 1. C'était la dernière partie de cette belle mixtape. Et donc, la semaine prochaine, on découvrira un autre DJ avec une autre mixtape. Donc, on va repartir dans Soul Connection avec un morceau qui date du début de l'année 2026, qui vient de Chicago. C'est Futurst avec en featuring Dank. Ça s'appelle Keep On. Et on continue Soul Connection avec ça.

Nouveauté sur Principe Actif et sur HDR dans Soul Connection, c'était Mama's Gun avec The Proof, extrait de l'album Dig. Et puis juste avant, Funk Monkey, Unwind Yourself. Funk Monkey, c'est un groupe qui fait des reprises de classiques soul. Là, c'était donc Unwind Yourself et ça vient de sortir. Et puis Futurst, juste avant, avec Dank pour le titre Keep On. Et je vous rappelle que si vous voulez avoir le détail de la playlist de Soul Connection, vous allez sur le site de la radio, principeactif.net, vous cliquez sur le logo Soul Connection et vous avez accès à la fois aux playlists et aux podcasts des émissions. On va conclure en mode disco-funk pour les 10 dernières minutes et on va tout de suite écouter un extrait de l'album de Another Taste, un groupe qui vient de Rotterdam aux Pays-Bas. Fin avril, il a sorti Another Taste 2 et on va écouter le titre Peace Call, extrait de cet album. C'est donc Another Taste pour continuer Soul Connection.

Voilà, je vous avais dit qu'on finirait Soul Collection en mode disco funk. Là, on était avec Brass Construction en 1979 et le titre Get Up to Get Down. Il y a eu juste avant Another Taste en nouveauté avec Peace Call. Et puis, on va terminer dans quelques instants avec un dernier morceau bien funky aussi. Et juste avant, je vais vous rappeler quand même quelques rendez-vous en ce qui me concerne sur la radio Principe Actif, notamment le jeudi soir, 18h, 19h, 1h d'électro. L'émission s'appelle The Digging Record Show. Il y a plein de nouveautés et plein de bons sons à découvrir dans cette émission. Et puis, si vous aimez le disco funk, rendez-vous aussi le samedi soir entre 22h et 23h pour 1 heure de mix. Et sachez-le, hein, toutes les émissions sont disponibles en podcast sur le site de la radio principeactif.net. Allez, on va se quitter, comme promis, avec un morceau bien funky qui date de 2012. C'est XL Middleton. Ça s'appelle Can't Help the Way I Feel. On se quitte avec ça. Passez une excellente soirée. Merci d'avoir été fidèle comme chaque semaine à Soul Connection. Et puis on se retrouve en pleine forme, j'espère, la semaine prochaine. Passez une bonne soirée. Salut.

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